0: je suis là.
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2: 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Un débat électoral aura lieu à Amqui dans le cadre des élections québécoises 2026. L'événement aura lieu à la salle Jean Cossette d'Amqui dès 20h le 24 septembre. La population est invitée à poser leurs questions dans un sondage diffusé sur la page Facebook de l'événement. Le Centre des services scolaires des Monts et Marées, CSSMM, a confirmé à Diffusion Mordicus que les sorties scolaires culturelles auront bien lieu pour l'année 2026 à 2027 à la salle Jean Cossette d'Amqui. Le CSSMM a notamment salué les retombées qu'impliquent la présence des jeunes à la salle Jean Cossette sur la curiosité intellectuelle, la créativité et l'ouverture sur le monde, et que ces activités sont une composante importante du parcours éducatif des élèves. Côté météo, ce soir, ciel dégagé avec une température autour de 8 degrés. Cette nuit, toujours dégagé avec une température autour de 4 degrés. Et demain, ensoleillé avec un mercure avoisinant les 13 degrés.
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Bonne soirée, Rimouski, Tommy Coderre qui est avec vous comme à tous les soirs. On passe notre jeudi ensemble jusqu'à minuit. Spectacle de guitare, je le rappelle, de Roger Bontemps, chante le blues. Ça va se passer demain à 14h en début d'après-midi à la bibliothèque Jean-Louis Desrosiers de Mont-Joli. Spectacle qui est gratuit, qui est ouvert à tous, donc toute la famille peut y aller. Si jamais ça vous tente de participer à l'événement, ça se trouve en détail sur la page Facebook justement de l'événement.

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On est

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2: Voici vos nouvelles, Arsenal Média. Un débat électoral aura lieu à Amqui dans le cadre des élections québécoises 2026. L'événement aura lieu à la salle Jean Cossette d'Amqui dès 20h le 24 septembre. La population est invitée à poser leurs questions dans un sondage diffusé sur la page Facebook de l'événement. Le Centre de services scolaires des Monts et Marées, CSSMM, a confirmé à Diffusion Mordicus que les sorties scolaires culturelles auront bien lieu pour l'année 2026 à 2027 à la salle Jean Cossette d'Amqui. Le CSSMM a notamment salué les retombées qui impliquent la présence des jeunes à la salle Jean Cossette sur la curiosité intellectuelle, la créativité et l'ouverture sur le monde, et que ces activités sont une composante importante du parcours éducatif des élèves. Côté météo, ce soir, ciel dégagé avec une température autour de 8 degrés. Cette nuit, toujours dégagé avec une température autour de 4 degrés. Et demain, ensoleillé avec un mercure avoisinant les 13 degrés.
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1: Voici vos nouvelles, Arsenal Média. Un débat électoral aura lieu à Amqui dans le cadre des élections québécoises 2026. L'événement aura lieu à la salle Jean Cossette d'Amqui dès 20h le 24 septembre. La population est invitée à poser leurs questions dans un sondage diffusé sur la page Facebook de l'événement. Le Centre des services scolaires des Monts et Marées, CSSMM, a confirmé à Diffusion Mordicus que les sorties scolaires culturelles auront bien lieu pour l'année 2026 à 2027 à la salle Jean Cossette d'Amqui. Le CSSMM a notamment salué les retombées qui impliquent la présence des jeunes à la salle Jean Cossette sur la curiosité intellectuelle, la créativité et l'ouverture sur le monde, et que ces activités sont une composante importante du parcours éducatif des élèves. Côté météo, ce soir, ciel dégagé avec une température autour de 8 degrés. Cette nuit, toujours dégagé avec une température autour de 4 degrés. Et demain, ensoleillé avec un mercure avoisinant les 13 degrés.
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Bonne soirée, Rimouski, Tommy Coderre qui est avec vous comme à tous les soirs. On passe notre jeudi ensemble jusqu'à minuit. Spectacle de guitare, je le rappelle, de Roger Bontemps, chante le blues. Ça va se passer demain à 14h en début d'après-midi à la bibliothèque Jean-Louis Desrosiers de Mont-Joli. Spectacle qui est gratuit, qui est ouvert à tous, donc toute la famille peut y aller. Si jamais ça vous tente de participer à l'événement, ça se trouve en détail sur la page Facebook justement de l'événement.

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1: Voici vos nouvelles, Arsenal Média. Un débat électoral aura lieu à Amqui dans le cadre des élections québécoises 2026. L'événement aura lieu à la salle Jean Cossette d'Amqui dès 20h le 24 septembre. La population est invitée à poser leurs questions dans un sondage diffusé sur la page Facebook de l'événement. Le Centre de services scolaires des Monts et Marées, CSSMM, a confirmé à Diffusion Mordicus que les sorties scolaires culturelles auront bien lieu pour l'année 2026 à 2027 à la salle Jean Cossette d'Amqui. Le CSSMM a notamment salué les retombées qui impliquent la présence des jeunes à la salle Jean Cossette sur la curiosité intellectuelle, la créativité et l'ouverture sur le monde, et que ces activités sont une composante importante du parcours éducatif des élèves. Côté météo, ce soir, ciel dégagé avec une température autour de 8 degrés. Cette nuit, toujours dégagé avec une température autour de 4 degrés. Et demain, ensoleillé avec un mercure avoisinant les 13 degrés.
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0: ça de même.
1: Et voilà, c'est parti pour la dernière journée de la semaine. Parce que oui, c'est vendredi. On est le 25 septembre, il est 5h59. Et bonjour, je m'appelle Jerry Castonguay. C'est moi, votre accompagnateur dans ce début de journée. Vous allez traverser ça tel un guerrier aujourd'hui, j'en suis convaincu. On va faire le tour de ce qui défrait la manchette, quand même des bonnes nouvelles aujourd'hui. Pourquoi on croise les doigts? Je vais expliquer ça. C'est les journées de la culture qui commencent aujourd'hui, alors il y a plein d'activités à ne pas manquer. L'effet de notre bien-aimé ou même d'une maman dans notre entourage, ça a pas mal plus d'impact qu'on pourrait croire sur notre corps. On revient sur la saga Macklemore, on lit des livres, on parle de la fin de l'école telle qu'on la connaît. On a du pain sur la planche, alors faudra pas trop tarder. On va commencer en écoutant de la bonne musique parce que c'est notre mission ici à Viva. C'est pour ça que notre slogan c'est Viva, la musique. Voici Cœur de pirate avec Cavale. Partout dans l'Est du Québec et sur la Côte-Nord, bon vendredi.

6h07, on va commencer par la bonne nouvelle, si vous le voulez bien. Le Hilaire Journeau, futur traversier de la liaison Rimouski-Forestville, a quitté le port de Pirée en Grèce jeudi, donc hier, pour une traversée transatlantique vers le Québec qui durerait entre 18 et 24 jours, quelques escales pour le ravitaillement, mais l'équipage est déjà en place et connaît déjà bien le bateau, alors on l'attend impatiemment. Du côté des moins bonnes nouvelles, dans le secteur de Rimouski, la SQ a signalé une augmentation de vols dans les véhicules. Depuis le 9 septembre, il y a 13 enquêtes qui ont été ouvertes pour identifier les auteurs de ces vols, qui ciblent principalement des portefeuilles, de l'argent, les cartes bancaires et autres objets de valeur laissés à l'intérieur des voitures. Il y a un point commun dans ces cas-là, c'est que les véhicules étaient non verrouillés au moment des vols. Alors, la SQ tient à rappeler aux citoyens de verrouiller leurs portières. À Matane, Gaétan Bernier appelle la municipalité à agir face au manque de refuge animal après la fermeture d'un précédent établissement il y a 3 ans déjà. La ville avait promis d'ouvrir un nouveau refuge, mais le bâtiment acquis s'est révélé non réglementaire. Donc, selon Madame Bernier, les propriétaires de chiens se retrouvent sans solution lorsque leurs animaux se perdent, tandis que les chats errants augmentent et que les bénévoles sont saturés. Le maire Eddie Métivier a reconnu que le projet initial estimé à $500,000 a dépassé le million. Et a proposé de collaborer avec les MRC voisines pour créer un service équivalent au CESAR à Rimouski. C'est une situation qui est assez préoccupante. Le 21 septembre dernier, lors d'une séance du conseil municipal à Amqui, l'appel d'offres pour la déconstruction sélective de l'ancien hôtel de ville a été annulé. 3 soumissions avaient été reçues, mais les exigences de licence nécessaires n'étaient pas remplies. Alors, il y a une nouvelle proposition qui va être présentée prochainement au conseil municipal. Et sur la Côte-Nord, hier, un incendie majeur assez impressionnant a éclaté sur la première rue à Port-Cartier. Ça a nécessité une importante opération d'urgence. Les flammes ont touché 3 duplex, mais heureusement, aucun blessé n'est à déplorer. Le feu a été complètement éteint vers 22h20 et les familles évacuées sont maintenant en sécurité. On commence la journée du bon pied avec Savannah Jade et Marie-Mé. Voici Kiss My Glass à Viva.

0: Madame avec cette chanson.
1: Non, mais on fait dur de jouer la chanson que lui-même est plus capable d'entendre. Jean Leloup à Viva. Hey, un bon vendredi matin à 6h17. C'est Jay qui vous accompagne. Est-ce que vous allez passer un bon week-end? Ben, j'espère que vous croisez les doigts pour que ça arrive. Puis pourquoi qu'on se croise les doigts, hein? Ça sort d'où, ça? Hey, c'est fascinant et je vous explique ça dans un moment. Après Fred et Mademoiselle, la radio qui va vous raccompagner chez vous en faisant le party des 16h avec la musique fidèle à votre humeur, c'est Viva la musique.

0: Hey, un excellent vendredi matin. J'espère que ça commence bien pour vous. Si vous êtes à l'écoute à cette heure-ci, n'hésitez jamais à m'envoyer un petit texto 418-723-2564. Ça sort d'où ça? Pourquoi faire qu'on fait ça? Explique-moi ça! Pourquoi on fait ça? Aujourd'hui, je vous parle d'une superstition et d'un geste qu'on fait quand on espère vraiment quelque chose. Puis il y en a même un emoji. On fait quoi? Ben, on croise les doigts. Examen important, entrevue d'embauche, le tirage du 50-50. Ah, je croise les doigts. Mais pourquoi on croise nos doigts? Pourquoi ils seraient capables de négocier avec le destin nos doigts? C'est quoi leur connexion? Ben, l'origine exacte du geste, c'est encore un mystère. Donc, c'est bien dur de dire l'origine officielle, oui, mais il y a plusieurs théories. Aucune est assez documentée pour dire c'est officiellement ça, mais c'est intéressant. Il y a la théorie la plus populaire qui veut que se croiser les doigts, faire une forme de croix avec des doigts tout en tapons, ben, ça... C'est parce que autrefois c'était associé à la protection chrétienne, la fameuse croix, le crucifix. Il y a une autre idée qui veut qu'on ait symboliquement placé la chance à l'intersection des deux doigts, comme si on la retenait pour qu'elle ne puisse pas s'échapper. Ça, par exemple, c'est la première fois que je lisais ça ce matin. C'est des explications possibles, mais pas des faits historiques démontrés. Avec le temps, croiser les doigts a voulu est devenu en fait souhaiter que quelque chose se réalise. Mais il y a aussi quelque chose d'autre d'intéressant par rapport au croisement de doigts. C'est quand on veut annuler symboliquement une promesse ou un mensonge. Tu sais, comme mettre ses doigts en arrière de son dos, croiser ses doigts puis dire une menterie. Mais pourquoi ça? Ben, c'est comme si on faisait un pacte avec le diable. Hé là là! Ça brasse en s'il vous plaît! Ben, j'aurais pas cru. C'est pour ça qu'on croise les doigts, oui. Et vous l'aurez appris à vivant. 6h22, au retour, on s'informe, on regarde si on peut profiter de la fin de semaine. Est-ce que le temps sera permissif? En musique, Ariane Moffat et Petite Joie s'en vient juste après à Viva.
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12: Bon vendredi, ici Louis-Philippe Arnoirel. Le ministre de la Défense nationale, David McGuinty, a minimisé les propos du premier ministre Mark Carney sur une éventuelle intervention militaire américaine au Canada. Monsieur Carney a déclaré au New York Times que son gouvernement avait étudié cette possibilité en tant que scénario extrême. Monsieur McGuinty a affirmé que toutes les forces armées du monde étudiaient ce type de scénario. Le président Donald Trump menace depuis 2 ans de faire du Canada le 51e État. Il insiste cependant que ce se fera par la coercion économique plutôt que par la force. Le premier ministre israélien Benjamin Netanyahou a survolé l'espace aérien canadien hier. Un mandat d'arrêt international a été lancé contre lui par la Cour pénale internationale en novembre 2024 et le premier ministre Mark Carney avait indiqué qu'il l'arrêterait s'il entrait au pays. Ottawa précise que l'autorisation de survol ne constitue pas un soutien aux politiques ou aux actions du gouvernement israélien. Netanyahou se rendait à New York pour s'exprimer devant l'Assemblée générale des Nations unies. La ministre de la Justice de la Colombie-Britannique se dit choquée par un article sur les interactions entre la tireuse de Tumblr Ridge et ChatGPT. Elle plaide que les entreprises ont besoin d'être strictement réglementées de toute urgence pour protéger les enfants. Selon le magazine Mother Jones, l'agent conversationnel aurait décrit de manière vivide l'efficacité d'un fusil de chasse dans une salle de classe. La tireuse a tué 8 personnes en février, dont 5 élèves avant de se suicider. Le gouvernement provincial des survivants et des témoins poursuivent OpenAI en justice pour négligence. Et l'ouverture d'une immense usine de batteries pour véhicules électriques Volkswagen en Ontario est repoussée de 2 ans à 2029. Powerco Canada estime que cette date d'ouverture repoussée permettra d'intégrer une technologie de batterie de nouvelle génération. L'usine de 7 milliards de dollars est située à St. Thomas. Le gouvernement fédéral s'était engagé à financer 700 millions du projet, tandis que l'Ontario apportait une contribution de 500 millions. C'est ce qui complète vos actualités Arsenal Média. Passez une bonne journée sur nos ondes.
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1: Dans le Grand Rimouski et la Métis, êtes-vous prêt pour une fin de semaine qui a tout l'air d'une fin de semaine du mois de juin? Parce que c'est ce qui nous attend aujourd'hui. Maximum de 19, du beau soleil. Ce soir et cette nuit, un minimum de 7. Samedi, dimanche, du soleil aussi. Demain, maximum de 20. Lundi, on attend des nuages, mais même à plus long terme cette semaine, c'est du soleil et des températures assez confortables qui sont attendues, alors que la normale est plutôt de 13 dans le Grand Rimouski et la Métis à ce temps-ci de l'année.
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1: 16-29, salut, merci d'être là, je m'appelle Jay, c'est moi qui vous accompagne ce matin et c'est une journée importante pour la culture. Pourquoi? Ben de un, parce qu'il y a des shows à voir, mais de deux, parce que ce sont les journées de la culture, je vous en parle plus en détail dans un moment. Et aussi, à venir, on va parler de l'effet physique que ça a de manger avec notre maman ou notre bien-aimé, parce que oui, ça a un impact assez étonnant. Mais avant, on part la musique d'Ariane Moffatt. Et sa plus récente, ça s'appelle Petite Joie. Vous êtes à Viva. Un bon vendredi 25 septembre.

Hey, un bon vendredi matin à 6h31. Au showbiz, aujourd'hui commencent les journées de la culture. C'est en fin de semaine jusqu'à dimanche et partout à travers le Québec, il y a plus de 2500 activités qui sont gratuites et qui sont offertes. C'est célébré par le groupe Bleu Jeans Bleu avec leur chanson « Faut que tu dises wow ». Peut-être que votre enfant l'a apprise à l'école. Ça met en avant l'importance de la culture dans nos vies, mais surtout de s'intéresser à la culture. Deux ambassadeurs, Mathieu Lafontaine, alias Claude de Cobra et Sophie Fouron, qui souligne l'accessibilité et la diversité des activités alliant des ateliers artistiques jusqu'aux concerts avec les orchestres. Là. Et le thème cette année, c'est « La culture fait du bien ». Puis c'est vrai que la culture fait du bien, ne serait-ce que par les sorties sociales qui y sont associées. Pour savoir qu'est-ce qui se passe chez nous, parce que pour vrai, je finirais pas. Là, il y en a tellement des expositions aux ateliers. Là. Journée de la culture.qc.ca. Peu importe vous êtes où, même dans les plus petites municipalités, il y a des activités. Sinon, dans les gros shows professionnels, à Rimouski ce soir, 20h, Claude Dubois est en spectacle avec Solide en liberté. Et demain, le Punch Club vient faire de l'impro avec Barbara Dufour, Anne-Marie Binette, Mathieu Bouillon, Xavier Lacroix, Maxime Gervais et Marc-Antoine Lévesque. Ce sont deux shows qui seront à la salle Desjardins. Sinon, du côté d'Amqui, P.A. Méthode vient nous voir deux fois plutôt qu'une avec son spectacle Pardon, en rodage, c'est à 16 et 20 heures à la salle Jean Cossette. Bon show à ceux qui ont réussi à avoir des billets. Et à Sept-Îles, ce soir, 20 heures, c'est Arnaud Soli qui débarque avec son spectacle Bon jus à la salle Jean-Marc Dion. Bon vendredi matin, 25 septembre, c'est Jay qui vous accompagne et c'est au tour des deux frères à mettre de la lumière. C'est vrai que les journées raccourcissent, hein?

Viva, c'est nous qui vous accompagnons sur l'heure du midi avec un lunch rempli de souvenirs avec le lunch 80-90-2000. Est-ce que vous avez un petit souper en tête-à-tête de prévu prochainement? Ou encore un petit souper du dimanche soir chez votre maman? Parce que ça a un impact sur notre état physique. Et je vous explique ça après Sean Paul et Simple Plan Summer Paradise, bien à l'image du week-end qui nous attend dans l'Est du Québec. 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

0: mais ça, on en va ça d'encourager. Encourager. J'ai peut-être pas l'air, là, avec mes stories de Food Saver qui se passent pas bien, mais je prends soin de mon corps et j'aime regarder ce qu'on mange dans l'univers culinaire. Et là, j'ai appris ce matin, je suis un peu subjugué, qu'admettons là, qu'on mange un repas riche en glucides, là, comme des pâtes, OK, avec notre bien-aimé, ben ça peut réduire de près du quart l'augmentation du taux de sucre dans le sang par rapport à un repas pris tout seul. Pardon! Hey, tous ceux qui surveillent l'arrivée du diabète, là, va falloir se mettre à luncher en gang. C'est un phénomène que les chercheurs appellent la physiologie sociale. Ça a été observé dans bien des expériences, puis autant auprès des enfants que des adultes. Alors, c'est intéressant, ma foi. Ces résultats montrent que la présence de notre douce moitié ou notre mère aide le corps à mieux gérer les défis physiques, comme la digestion des glucides, le réchauffement après un refroidissement, comme mettons tu vas, courir le marathon à température qui file, un peu plus frais l'automne, ou réduire notre stress après un choc traumatique. Mettons, vous avez été témoin d'un accident ou vous avez même fait un accrochage ou ce genre d'affaires-là. Les chercheurs se sont rendus compte que les paramètres physiologiques comme le taux de sucre dans le sang et la température de notre peau, ben ça change quand on est près de notre maman, de la personne qu'on aime, que lorsqu'on est seul. Ça veut dire que les liens sociaux ont des effets, oui, sur notre santé mentale, mais aussi sur notre santé physique, pas mal plus qu'on pense. Alors, c'est réconfortant, c'est important. Si vous avez pas la chance d'être en couple, j'espère que vous avez votre maman. Sinon, demandez à être adopté, c'est bon pour votre santé physique. C'est quelque chose, là. Hey, un bon début de vendredi à 6h46. Il y a Kelly Clarkson qui nous attend au retour avec I Dare You. 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

À 6h52, un bon vendredi matin, on se lève du bon pied ici à Viva. Salut à Marie-Lie qui vient de finir son shift de nuit, qui retourne chez elle pour profiter du week-end. Hey, ça, c'est bien mérité, Marie-Lie. De notre côté, on écoute Lou Adrienne Cassidy avec Chanson pour Odile. C'est sa plus récente et c'est tellement bon!

0: vendredi matin. Au retour, on s'informe avec Louis-Philippe. Il sera question de ce fugitif international qui a survolé le Canada hier. Et on revient sur cette nouvelle qui a fait couler beaucoup d'encre dans la journée de jeudi avec cette possible intervention militaire potentielle des États-Unis au Canada. Finalement, c'est une tempête dans un verre d'eau. Puis tant mieux! Il est 6h59. Ça nous attend au retour à Viva.
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4: Bon vendredi, ici Louis-Philippe Arnoirel. Le ministre de la Défense nationale, David McGuinty, a minimisé les propos du premier ministre Mark Carney sur une éventuelle intervention militaire américaine au Canada. Monsieur Carney a déclaré au New York Times que son gouvernement avait étudié cette possibilité en tant que scénario extrême. Monsieur McGuinty a affirmé que toutes les forces armées du monde étudiaient ce type de scénario. Le président Donald Trump menace depuis 2 ans de faire du Canada le 51e État. Il insiste cependant que ce se fera par la coercition économique plutôt que par la force. Le premier ministre israélien Benjamin Netanyahou a survolé l'espace aérien canadien hier. Un mandat d'arrêt international a été lancé contre lui par la Cour pénale internationale en novembre 2024 et le premier ministre Mark Carney avait indiqué qu'il l'arrêterait s'il entrait au pays. Ottawa précise que l'autorisation de survol ne constitue pas un soutien aux politiques ou aux actions du gouvernement israélien. Netanyahou se rendait à New York pour s'exprimer devant l'Assemblée générale des Nations unies. La ministre de la Justice de la Colombie-Britannique se dit choquée par un article sur les interactions entre la tireuse de Tumblr Ridge et ChatGPT. Elle plaide que les entreprises ont besoin d'être strictement réglementées de toute urgence pour protéger les enfants. Selon le magazine Mother Jones, l'agent conversationnel aurait décrit de manière vivide l'efficacité d'un fusil de chasse dans une salle de classe. La tireuse a tué 8 personnes en février, dont 5 élèves avant de se suicider. Le gouvernement provincial des survivants et des témoins poursuivent OpenAI en justice pour négligence. Et l'ouverture d'une immense usine de batterie pour véhicules électriques Volkswagen en Ontario est repoussée de 2 ans à 2029. Powerco Canada estime que cette date d'ouverture repoussée permettra d'intégrer une technologie de batterie de nouvelle génération. L'usine de 7 milliards de dollars est située à St. Thomas. Le gouvernement fédéral s'était engagé à financer 700 millions du projet, tandis que l'Ontario apportait une contribution de 500 millions. C'est ce qui complète vos actualités Arsenal Media. Passez une bonne journée sur nos ondes.
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6: Dans le Grand Rimouski et l'Amitis, êtes-vous prêt pour une fin de semaine qui a tout l'air d'une fin de semaine du mois de juin? Parce que c'est ce qui nous attend aujourd'hui. Maximum de 19, du beau soleil. Ce soir et cette nuit, un minimum de 7. Samedi, dimanche, du soleil aussi. Demain, maximum de 20. Lundi, on attend des nuages, mais même à plus long terme, cette semaine, c'est du soleil et des températures assez confortables qui sont attendues, alors que la normale est plutôt de 13 dans le Grand Rimouski et l'Amitis à ce temps-ci de l'année.

0: cette même.
1: Et c'est un départ pour cette journée du vendredi 25 septembre à 7h05. Jay qui est avec vous, qui attend impatiemment un petit coucou via le 418-723-2564. Si vous avez des souhaits d'anniversaire pour aujourd'hui ou pour en fin de semaine, ben n'hésitez jamais à le faire. On est là, puis on aime ça avoir de vos nouvelles. Sinon, il y a des gens qui vont célébrer leur anniversaire en fin de semaine. C'est le cas de mon ami Gabriel Beaulieu qui travaille chez Tetra Tech à Rimouski. Bonne fête, Gab. Marie-Christine Filion-Parent aussi, joyeux anniversaire. Alors, si vous aussi, vous voulez prendre exemple et peut-être même le souhaiter de vive voix, envoyez-nous un message vocal. C'est toujours le fun. On va parler de l'université, l'école, comme on la connaît, qui est en train de se modifier. Et je suis pas sûr que c'est une bonne affaire. L'université telle qu'on la connaît est en pleine mutation à certains endroits dans le monde et c'est un peu inquiétant. Sinon, au niveau culturel à venir dans les prochaines minutes, on a Macklemore qui continue de faire scandale. Le secteur littéraire au Québec. Puis on a des nouvelles de rock voisine. Mais avant, Bryan Adams nous ramène en 97. Back to you.

Hey, un bon réveil à 7h09 partout dans l'Est du Québec. Vous êtes à Viva. Et au showbiz, on a plein d'affaires à parler. Une nouveauté de rock voisine. Mais avant, on va revenir sur la saga Macklemore, qui, après avoir été évincé de la tournée internationale avec Ed Sheeran pour ses propos, ben là, finalement, il a annoncé lui-même une tournée en soutien à Gaza, une initiative fait que l'artiste souhaite utiliser sa plateforme pour sensibiliser à la situation humanitaire dans la région. La tournée va se dérouler dans plusieurs villes pour mobiliser les fans autour de cette cause et exprimer son engagement à faire entendre la voix des personnes affectées par le conflit. Dans le secteur littéraire au Québec, on remarque un essor assez remarquable avec des ventes de livres neufs atteignant 728 millions de dollars en 2025, le niveau le plus élevé depuis 2010. C'est une augmentation de près d'un peu plus de 3% par rapport à 2024. C'est la cinquième année consécutive de croissance après un creux dû à la pandémie de la COVID-19. C'est assez étonnant ce creux-là parce qu'on se serait dit durant la pandémie, on lit plus, ben, peut-être pas forcément. C'est l'Observatoire de la culture et des communications qui a remarqué que les ventes ont bondi d'un quart depuis 2020. Alors, c'est très bien. Les libraires demeurent le principal canal de vente. On aime ça acheter chez nos libraires. Ça représente 64,5% de nos transactions. Et il y a Rock Voisine qui nous a présenté un nouvel extrait à quelques jours de son intronisation au Panthéon des auteurs-compositeurs canadiens. Ça va avoir lieu demain. Il dévoile « If you could read my mind ».

0: touche de New Country à part de ça. Wow!
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0: Évidemment, c'est une reprise de Gordon Lightfoot, là, et ça va être son premier extrait de son album The Lightfoot Sessions. Le 31e album de Rock Voisine. Il y a des dates de prévues pour ceux qui sont sur la rive sud. Il sera du côté d'Edmundston le 27 novembre. Sinon, il y a des dates au Québec qui seront annoncées prochainement, mais pas tout de suite, par exemple. Vous êtes à Vivant, on vous souhaite un bon réveil partout dans l'est du Québec. Il est 7h12 et on reste dans le New Country avec Taylor Swift. I knew it, I knew you. Le soleil est beau, le ciel est clair, vous êtes à Vivant.

Prenez-le de la bouche de quelqu'un de très curieux comme moi. Je suis pour la scolarité, mais on a des questions à se poser sur le système scolaire actuel, ne serait-ce que par les ressources qui sont grandement limitées. Ben, il y a des entreprises qui décident d'y réfléchir à notre place. Je suis pas sûr c'est bon. L'université est en train de changer à certains endroits dans le monde et on a à y réfléchir après. Ben, l'oncle Soul, Soulman, bon réveil à 7h15 à Viva.

0: J'hésite entre c'est une bonne nouvelle, puis mais c'est terrible, faut qu'on fasse quelque chose. Je suis assez ambivalent par rapport à ça, OK? J'ai lu ça un matin, puis pour vrai, je sais qu'on a des questions à se poser sur le système scolaire puis la scolarité en général. On remarque que les universités, ben, ça reste des business. T'sais, ils recrutent des élèves, puis ben, il y a des gros budgets, puis tout le post-secondaire en vrai. Mais il y a personne qui va dire que c'est pas correct de se scolariser en tant que société. C'est bien évident, mon Dieu, le savoir, c'est le pouvoir. Il y a la Silicon Valley qui ont décidé de créer ce qu'ils appellent la Horowitz Anderson Academy, une école privée de 2 ans qui veut remplacer l'université traditionnelle. C'est une école privée, puis c'est pas le genre d'école privée comme, mettons, le secondaire avec un code vestimentaire. Non, on n'est pas là, là. C'est soutenu par des figures influentes comme Mark Andreessen, Ben Horowitz, et cette académie-là propose un modèle éducatif axé sur des projets personnels entrepreneuriaux, contrairement aux cours magistraux où est-ce qu'il y a quelqu'un qui parle. Donc, on dit, fais un projet entrepreneurial, puis nous, on va t'encadrer là-dedans, puis te donner des ressources pour avancer avec du concret. Ça s'inspire aussi de la méthode Montessori, c'est-à-dire que c'est dans le jeu, c'est dans le plaisir, puis c'est dans l'autonomie. On dit que les élèves de cette écoles privées-là vont bénéficier de conférences de leaders technologiques comme Jensen Huang de NVIDIA, un encadrement des entreprises de premier plan comme OpenAI, Coinbase, un financement de 42 millions de dollars. On veut attirer les meilleurs talents en leur offrant une formation adaptée aux défis futurs. Mais là, moi, c'est là que ça accroche. C'est que c'est des entreprises. Puis on s'entend, là, NVIDIA, OpenAI, c'est plus grand que nature. Puis si c'est financé par ces entreprises-là, c'est là que je trouve ça inquiétant, dans le sens où si c'est une entreprise qui paye ta scolarité et qui te forme à son image, ben, n'est-ce pas un peu s'arranger pour que tu restes dans leur écosystème puis d'avoir mainmise sur toi? Moi, c'est ça qui m'inquiète. Ça veut-tu dire que si tu quittes cette entreprise-là, ta formation vaut plus rien? C'est-tu s'arranger pour avoir des employés qui seront dociles et facilement manipulables? Je sais pas. D'un autre côté, je trouve ça pertinent d'enseigner dans le concret, parce que moi, l'école, le format magistral ne me convenait pas. Je m'ennuyais. Moi, faut que j'aille les mains dedans pour avoir du plaisir. Je fonctionne par essai et erreur. C'est pour ça que je suis un gars plutôt autodidacte. Et je pense que ça peut convenir à bien des gens. Donc, les candidatures pour une année pilote, c'est gratuit. Ça va débuter en septembre, puis c'est déjà ouvert. Puis ça s'inscrit dans une tendance croissante qui remet en question la nécessité des diplômes universitaires. Avec, ben c'est sûr que, tu sais, dans la Silicon Valley, là, il y en a des fondateurs comme Bill Gates, Mark Zuckerberg, qui ont réussi sans même avoir de diplôme. Puis savez-vous quoi? J'en fais partie. J'ai un diplôme collégial, mais ça n'a aucun rapport avec la radio. Les frais de scolarité également sont de plus en plus chers, surtout aux États-Unis. Alors tu dis, ben c'est sûr que tu sais, c'est financé par des mécènes dans des entreprises, c'est peut-être pas une mauvaise idée. La formation équivalente aux États-Unis de cette école-là, ce serait Stanford. Mais oubliez ça, là, c'est quasiment 90 000 $ canadiens par année. C'est énorme comme frais de scolarité. Alors, on a des questions à se poser. Je suis pas sûr que laisser gérer ça par des entreprises, c'est une bonne idée. Mais il y a certainement des gens, des jeunes adultes et des plus vieux aussi qui vont aller dans ces écoles-là puis qui vont avoir des histoires à succès. Fait que voici un événement qui arrive. Qu'est-ce qu'on en retire? Je ne sais trop. Mais oui, on a des questions à nous poser sur l'univers de la scolarité et l'enseignement postsecondaire, ça c'est certain. On a Ed Sheeran qui s'en vient avec un souvenir qui a quasiment 10 ans cette année, et les nouvelles s'en viennent, elles seront très bonnes, surtout au niveau de la météo à Viva.
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12: Bon vendredi, ici Louis-Philippe Arnoirel. Le ministre de la Défense nationale, David McGuinty, a minimisé les propos du premier ministre Mark Carney sur une éventuelle intervention militaire américaine au Canada. Monsieur Carney a déclaré au New York Times que son gouvernement avait étudié cette possibilité en tant que scénario extrême. Monsieur McGuinty a affirmé que toutes les forces armées du monde étudiaient ce type de scénario. Le président Donald Trump menace depuis 2 ans de faire du Canada le 51e État. Il insiste cependant que ce se fera par la coercition économique plutôt que par la force. Le premier ministre israélien Benjamin Netanyahou a survolé l'espace aérien canadien hier. Un mandat d'arrêt international a été lancé contre lui par la Cour pénale internationale en novembre 2024 et le premier ministre Mark Carney avait indiqué qu'il l'arrêterait s'il entrait au pays. Ottawa précise que l'autorisation de survol ne constitue pas un soutien aux politiques ou aux actions du gouvernement israélien. Netanyahou se rendait à New York pour s'exprimer devant l'Assemblée générale des Nations unies. La ministre de la Justice de la Colombie-Britannique se dit choquée par un article sur les interactions entre la tireuse de Tumblr Ridge et ChatGPT. Elle plaide que les entreprises ont besoin d'être strictement réglementées de toute urgence pour protéger les enfants. Selon le magazine Mother Jones, l'agent conversationnel aurait décrit de manière vivide l'efficacité d'un fusil de chasse dans une salle de classe. La tireuse a tué 8 personnes en février, dont 5 élèves avant de se suicider. Le gouvernement provincial des survivants et des témoins poursuivent OpenAI en justice pour négligence. Et l'ouverture d'une immense usine de batteries pour véhicules électriques Volkswagen en Ontario est repoussée de 2 ans à 2029. Powerco Canada estime que cette date d'ouverture repoussée permettra d'intégrer une technologie de batterie de nouvelle génération. L'usine de 7 milliards de dollars est située à St. Thomas. Le gouvernement fédéral s'était engagé à financer 700 millions du projet, tandis que l'Ontario apportait une contribution de 500 millions. C'est ce qui complète vos actualités Arsenal Média. Passez une bonne journée sur nos ondes.
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4: Dans le Grand Rimouski et la Métis, êtes-vous prêt pour une fin de semaine qui a tout l'air d'une fin de semaine du mois de juin? Parce que c'est ce qui nous attend aujourd'hui. Maximum de 19, du beau soleil. Ce soir et cette nuit, un minimum de 7. Samedi, dimanche, du soleil aussi. Demain, maximum de 20. Lundi, on attend des nuages, mais même à plus long terme cette semaine, c'est du soleil et des températures assez confortables qui sont attendues, alors que la normale est plutôt de 13 dans le Grand Rimouski et la Métis à ce temps-ci de l'année.
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4: Il est presque 7h30 et c'est vendredi, ça, on y est arrivé, il fait beau soleil, c'est le fun, il va faire chaud en fin de semaine, comme j'ai dit, c'est parfait. Maintenant, qu'est-ce qu'on fait de bon en fin de semaine? Y a-t-il une activité que vous allez pas vouloir manquer? 418-723-2564, je lis tous vos textos et j'y réponds moi-même avec mes doigts. Là, il y a le plus grand paradoxe du corps humain dont je vais vous parler. Si, comme moi, vous avez mal aux articulations ces temps-ci, je sais pas qu'est-ce qu'il y a dans l'air. Si vous vous sentez courbaturé, il y a une petite solution bien simple qui pourrait vous permettre de ressentir moins de douleur. Et c'est assez fascinant, merci. Mais avant, viva la musique de votre vendredi. C'est Ed Sheeran en 2017 avec Castle on a Hill à Viva.

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12 semaines, mettons, d'activités douces comme le tai chi, le yoga, ont montré des résultats supérieurs par rapport aux routines plus longues et intenses. Mais moi, ça me fascine. En moyenne, là, l'exercice a permis de réduire la douleur d'environ 1 point sur une échelle de 0 à 10. Mettons, t'as mal à 7. Ben, tu te rends à 6 en étant actif de façon douce, là, on s'entend. Tu peux faire du yoga bien relax, du tai chi. C'est pas ce qu'il y a le plus épuisant, mais c'est quand même exigeant, pis c'est le fun comme exercice. Mais ça aide à faire réduire la douleur. Puis il y a même certains gens qui disent que c'est plus efficace que 60%, à 60% plus efficace que la médication. Mais ça, c'est fascinant, ça. Faut faire attention, là. Il y a des maux qui vont nécessiter une médication, c'est sûr, mais il y en a d'autres qui, de façon chronique, peut-être que l'exercice aiderait aussi. La combinaison des deux, c'est probablement le remède miracle. Mais là, moi, je me transpose, là. Depuis quelques jours, je me dis, coudonc, je suis non ben raide dans les jambes, j'ai un peu mal dans le dos. Mes articulations, ben, aller prendre une petite marche, je reviens encore avec ma petite marche après le souper. Mais on dit que des petites activités aérobiques, bouger, puis se muscler davantage, et ça, pas mal que tous les kinésithérapeutes et également les physiothérapeutes vont vous le dire, si vous développez votre musculature, vous allez enlever de la pression sur tout votre système musculo-squelettique et ça va diminuer la douleur et l'irritation, le frottement entre les articulations, tout ça. Alors, ça prend pas grand-chose, ça prend juste le petit coup d'envoi nécessaire à aller bouger. Autour de Tove Lo, Stromae avec des fleurs, il est 7h38 à Viva.

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0: 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Chabouzi vient chanter au retour avec Cowgirl en nouveauté à 7h42. C'est-tu pas beau le soleil à matin, hein? Il va faire beau et chaud en plus. 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

0: Hey, on va rester vraiment pas trop loin du style avec le... Voilà ta toune! Deux chansons qui s'affrontent aujourd'hui. On est vraiment dans le New Country. C'est ce qui va bien commencer notre dernière journée de la semaine. Qu'est-ce que vous avez le goût d'entendre? Vous allez pouvoir voter au 418-723-2564. Et les deux hits s'affrontant aujourd'hui, le département de la musique a choisi Teddy Swims. Lose Control, et de mon côté, c'est Dasha que j'ai le goût d'entendre avec Austin. Alors, Dasha ou Teddy Swims, on attend votre décision au 418-723-2564. Un bon vendredi matin. C'est la dernière journée de la semaine. Ça, c'est une bonne nouvelle. Il est 7h49 et c'est Gabriel Fredette en musique.
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0: soufflant, cette chanson-là. C'était en 1993. Il y en avait dans les colocs. Hein? À chaque fois qu'il faisait un show, c'était véritablement une fête. Un bon début de vendredi. Ben, c'est la fête pour nous. Le café est fort. Le soleil est fort aussi. On a tout ce qu'il faut pour bien amorcer la journée à 7h55. Prenez exemple sur Marie-Pierre Boucher qui m'a envoyé un texto au 418-723-2564 pour dire... Je voudrais souhaiter bonne fête à ma fille Camilia Cavana qui a 12 ans aujourd'hui. Bonne fête Camilia! C'est l'exemple à suivre, c'est bon. Hey, dans les nouvelles nationales avec Louis-Philippe Arnoirel, dans un moment, il serait question de cette nouvelle qui a défrayé la manchette hier. Mark Carney disait se préparer à une intervention militaire potentielle des États-Unis. Ben, finalement, on se rend compte que c'est peut-être une tempête dans un verre d'eau parce qu'il y a bien des gens qui se sont ravisés puis qui ont mitigé ses propos. Et quand même, hier, il y aurait un fugitif international qui aurait survolé le Canada. On explique tout ça dans un moment. La chanson gagnante du Voilà ta toune s'en vient aussi, puis on a des méchantes bonnes nouvelles. On va pouvoir profiter de ce week-end-là dans l'Est du Québec.
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5: Bon vendredi, ici Louis-Philippe Arnoirel. Le ministre de la Défense nationale David McGuinty a minimisé les propos du premier ministre Mark Carney sur une éventuelle intervention militaire américaine au Canada. Monsieur Carney a déclaré au New York Times que son gouvernement avait étudié cette possibilité en tant que scénario extrême. Monsieur McGuinty a affirmé que toutes les forces armées du monde étudiaient ce type de scénario. Le président Donald Trump menace depuis 2 ans de faire du Canada le 51e État. Il insiste cependant que ce se fera par la coercion économique plutôt que par la force. Le premier ministre israélien Benjamin Netanyahou a survolé l'espace aérien canadien hier. Un mandat d'arrêt international a été lancé contre lui par la Cour pénale internationale en novembre 2024 et le premier ministre Mark Carney avait indiqué qu'il l'arrêterait s'il entrait au pays. Ottawa précise que l'autorisation de survol ne constitue pas un soutien aux politiques ou aux actions du gouvernement israélien. Netanyahou se rendait à New York pour s'exprimer devant l'Assemblée générale des Nations unies. La ministre de la Justice de la Colombie-Britannique se dit choquée par un article sur les interactions entre la tireuse de Tumblr Ridge et ChatGPT. Elle plaide que les entreprises ont besoin d'être strictement réglementées de toute urgence pour protéger les enfants. Selon le magazine Mother Jones, l'agent conversationnel aurait décrit de manière vivide l'efficacité d'un fusil de chasse dans une salle de classe. La tireuse a tué 8 personnes en février, dont 5 élèves avant de se suicider. Le gouvernement provincial des survivants et des témoins poursuivent OpenAI en justice pour négligence. Et l'ouverture d'une immense usine de batteries pour véhicules électriques Volkswagen en Ontario est repoussée de 2 ans à 2029. Powerco Canada estime que cette date d'ouverture repoussée permettra d'intégrer une technologie de batterie de nouvelle génération. L'usine de 7 milliards de dollars est située à St. Thomas. Le gouvernement fédéral s'était engagé à financer 700 millions du projet, tandis que l'Ontario apportait une contribution de 500 millions. C'est ce qui complète vos actualités Arsenal Média. Passez une bonne journée sur nos ondes.
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7: Dans le Grand Rimouski et la Métis, êtes-vous prêts pour une fin de semaine qui a tout l'air d'une fin de semaine du mois de juin? Parce que c'est ce qui nous attend aujourd'hui. Maximum de 19, du beau soleil. Ce soir et cette nuit, un minimum de 7. Samedi, dimanche, du soleil aussi. Demain, maximum de 20. Lundi, on attend des nuages, mais même à plus long terme, cette semaine, c'est du soleil et des températures assez confortables qui sont attendues, alors que la normale est plutôt de 13 dans le Grand Rimouski et la Métis à ce temps-ci de l'année.

8h02, bon vendredi, oui, on est le 25 septembre et ça va être un beau week-end, comme je disais, on va pouvoir en profiter au max. C'est quoi votre plan? 418-723-2564. Je m'appelle Jay, c'est moi qui vous accompagne jusqu'à l'arrivée de Diane et Viva l'avant-midi, votre playlist au bureau. De quoi on va parler d'ici la prochaine heure? Ben, des journées de la culture, c'est important, il y a plein d'affaires qui vont se passer par rapport à ça et aussi... pourquoi on croise nos doigts? Tu sais, ah, je croise les doigts. Ben, oui, OK, pour la chance ou pour mentir, ça sort d'où se croiser les doigts? Ah, je vais vous expliquer ça. Mais avant, on arrête tout, c'est l'heure du... Voilà ta toune, la chanson couronnée aujourd'hui, c'est celle du département de la musique. Vous aviez le goût d'un peu de réconfort de Teddy Swims. Salut à Marie-Ève, il y a aussi Francine, il y a Julie qui nous a texté au 88-723-2564, Julie qui est de Port-Cartier. Salut, vous avez le goût d'entendre Lose Control. Ben voilà, c'est parti.

Il est 8h07, un bon vendredi matin, plein de soleil chez nous. Au showbiz, aujourd'hui commencent les journées de la culture. C'est en fin de semaine jusqu'à dimanche et partout à travers le Québec, il y a plus de 2500 activités qui sont gratuites et qui sont offertes. C'est célébré par le groupe Bleu Jeans Bleu avec leur chanson « Faut que tu dises wow ». Peut-être que votre enfant l'a apprise à l'école. Ça met en avant l'importance de la culture dans nos vies, mais surtout de s'intéresser à la culture. Deux ambassadeurs, Mathieu Lafontaine, alias Claude Cobra, et Sophie Fouron, qui souligne l'accessibilité et la diversité des activités alliant des ateliers artistiques jusqu'aux concerts avec les orchestres. Là. Et le thème cette année, c'est « La culture fait du bien ». Puis c'est vrai que la culture fait du bien, ne serait-ce que par les sorties sociales qui y sont associées. Pour savoir qu'est-ce qui se passe chez nous, parce que pour vrai, je finirais pas. Là, il y en a tellement des expositions aux ateliers. Là. Journée de la culture.qc.ca. Peu importe vous êtes où, même dans les plus petites municipalités, il y a des activités. Sinon, dans les gros shows professionnels, à Rimouski ce soir, 20h, Claude Dubois est en spectacle avec Solide en liberté. Et demain, le Punch Club vient faire de l'impro avec Barbara Dufour, Anne-Marie Binette, Mathieu Bouillon, Xavier Lacroix, Maxime Gervais et Marc-Antoine Lévesque. Ce sont deux shows qui seront à la salle Desjardins. Sinon, du côté d'Amqui, P.A. Méthode vient nous voir deux fois plutôt qu'une avec son spectacle Pardon, en rodage, c'est à 16 et 20h à la salle Jean Cossette. Bon show à ceux qui ont réussi à avoir des billets. Et à Sept-Îles, ce soir, 20h, c'est Arnaud Soli qui débarque avec son spectacle Bon jus à la salle Jean-Marc Dion. Le lunch 80-90-2000 va vous faire manger votre sandwich avec plein de flashbacks et de doux souvenirs comme ce hit de 1984 qu'on pourrait y retrouver avec Julie ce midi, Duran Duran, The Reflex, un bon vendredi matin.

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1: Ça sort d'où ça? Pourquoi faire qu'on fait ça? Explique-moi ça! Pourquoi on fait ça? Aujourd'hui, je vous parle d'une superstition et d'un geste qu'on fait quand on espère vraiment quelque chose. Puis il y en a même un emoji, on fait quoi? Ben on croise les doigts. Examen important, entrevue d'embauche, le tirage du 50-50. Ah, je croise les doigts. Mais pourquoi on croise nos doigts? Pourquoi ils seraient capables de négocier avec le destin nos doigts? C'est quoi leur connexion? Ben, l'origine exacte du geste, c'est encore un mystère. Donc, c'est bien dur de dire l'origine officielle, oui, mais il y a plusieurs théories. Aucune est assez documentée pour dire c'est officiellement ça, mais c'est intéressant. Il y a la théorie la plus populaire qui veut que se croiser les doigts, faire une forme de croix avec des doigts tout en tapant, ben, ça... C'est parce que autrefois c'était associé à la protection chrétienne, la fameuse croix, le crucifix. Il y a une autre idée qui veut qu'on ait symboliquement placé la chance à l'intersection des deux doigts, comme si on la retenait pour qu'elle ne puisse pas s'échapper. Ça, par exemple, c'est la première fois que je lisais ça ce matin. C'est des explications possibles, mais pas des faits historiques démontrés. Avec le temps, croiser les doigts est devenu souhaiter que quelque chose se réalise. Mais il y a aussi quelque chose d'autre d'intéressant par rapport au croisement de doigts. C'est quand on veut annuler symboliquement une promesse ou un mensonge. Tu sais, comme mettre ses doigts en arrière de son dos, croiser ses doigts puis dire une menterie. Mais pourquoi ça? Ben, c'est comme si on faisait un pacte avec le diable. Et là là! Ça brasse en s'il vous plaît! Ben, j'aurais pas cru. C'est pour ça qu'on croise les doigts, oui. Et vous l'aurez appris à vivant.

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1: À 8h23, on n'est pas dans le printemps, on a les deux pieds dans l'automne, mais un automne chaud qui sera favorable pour les activités extérieures en fin de semaine. J'ai pour vous les détails de ça dans un moment, puis en musique pour bien commencer votre vendredi au bureau. Olivia Dean, au retour à Viva.
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10: Bon vendredi, ici Louis-Philippe Arnoirel. Le ministre de la Défense nationale, David McGuinty, a minimisé les propos du premier ministre Mark Carney sur une éventuelle intervention militaire américaine au Canada. Monsieur Carney a déclaré au New York Times que son gouvernement avait étudié cette possibilité en tant que scénario extrême. Monsieur McGuinty a affirmé que toutes les forces armées du monde étudiaient ce type de scénario. Le président Donald Trump menace depuis 2 ans de faire du Canada le 51e État. Il insiste cependant que ce se fera par la coercition économique plutôt que par la force. Le premier ministre israélien Benjamin Netanyahu a survolé l'espace aérien canadien hier. Un mandat d'arrêt international a été lancé contre lui par la Cour pénale internationale en novembre 2024 et le premier ministre Mark Carney avait indiqué qu'il l'arrêterait s'il entrait au pays. Ottawa précise que l'autorisation de survol ne constitue pas un soutien aux politiques ou aux actions du gouvernement israélien. Netanyahou se rendait à New York pour s'exprimer devant l'Assemblée générale des Nations unies. La ministre de la Justice de la Colombie-Britannique se dit choquée par un article sur les interactions entre la tireuse de Tumblr Ridge et ChatGPT. Elle plaide que les entreprises ont besoin d'être strictement réglementées de toute urgence pour protéger les enfants. Selon le magazine Mother Jones, l'agent conversationnel aurait décrit de manière vivide l'efficacité d'un fusil de chasse dans une salle de classe. La tireuse a tué 8 personnes en février, dont 5 élèves avant de se suicider. Le gouvernement provincial des survivants et des témoins poursuivent OpenAI en justice pour négligence. Et l'ouverture d'une immense usine de batteries pour véhicules électriques Volkswagen en Ontario est repoussée de 2 ans à 2029. Powerco Canada estime que cette date d'ouverture repoussée permettra d'intégrer une technologie de batterie de nouvelle génération. L'usine de 7 milliards de dollars est située à St. Thomas. Le gouvernement fédéral s'était engagé à financer 700 millions du projet, tandis que l'Ontario apportait une contribution de 500 millions. C'est ce qui complète vos actualités Arsenal Média. Passez une bonne journée sur nos ondes.
11: Dans le Grand Rimouski et la Métis, êtes-vous prêt pour une fin de semaine qui a tout l'air d'une fin de semaine du mois de juin? Parce que c'est ce qui nous attend aujourd'hui. Maximum de 19, du beau soleil. Ce soir et cette nuit, un minimum de 7. Samedi, dimanche, du soleil aussi. Demain, maximum de 20. Lundi, on attend des nuages, mais même à plus long terme cette semaine, c'est du soleil et des températures assez confortables qui sont attendues, alors que la normale est plutôt de 13 dans le Grand Rimouski et la Métis à ce temps-ci de l'année.
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11: Ah, pendant qu'on s'installe pour notre dernière journée de travail, c'est Viva qui est dans vos oreilles. On passe ça de même avec moi, Jay. Et j'espère que vous avez un petit souper en tête-à-tête avec votre bien-aimé ou votre maman en fin de semaine, parce que c'est bon pour nous sur le plan physique et c'est assez surprenant. Je vous explique ça après Olivia Dean, Man I Need. 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

0: J'ai peut-être pas l'air là avec mes stories de Food Saver qui se passent pas bien, mais je prends soin de mon corps et j'aime regarder ce qu'on mange dans l'univers culinaire. Et là, j'ai appris ce matin, je suis un peu subjugué, qu'admettons là, qu'on mange un repas riche en glucides, là, comme des pâtes, OK, avec notre bien-aimé, ben ça peut réduire de près du quart l'augmentation du taux de sucre dans le sang par rapport à un repas pris tout seul. Pardon! Hey, tous ceux qui surveillent l'arrivée du diabète, là, va falloir se mettre à luncher en gang. C'est un phénomène que les chercheurs appellent la physiologie sociale. Ça a été observé dans bien des expériences, puis autant auprès des enfants que des adultes. Alors, c'est intéressant, ma foi. Ces résultats montrent que la présence de notre douce moitié ou notre mère aide le corps à mieux gérer les défis physiques, comme la digestion des glucides, le réchauffement après un refroidissement, comme mettons tu vas, courir le marathon à température qui file, un peu plus frais l'automne, ou réduire notre stress après un choc traumatique. Mettons, vous avez été témoin d'un accident ou vous avez même fait un accrochage ou ce genre d'affaires-là. Les chercheurs se sont rendus compte que les paramètres physiologiques comme le taux de sucre dans le sang et la température de notre peau, ben ça change quand on est près de notre maman, de la personne qu'on aime, que lorsqu'on est seul. Ça veut dire que les liens sociaux ont des effets, oui, sur notre santé mentale, mais aussi sur notre santé physique, pas mal plus qu'on pense. Alors, c'est réconfortant, c'est important. Si vous avez pas la chance d'être en couple, ben j'espère que vous avez votre maman. Sinon, ben demandez à être adopté, c'est bon pour votre santé physique. C'est quelque chose, là.
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0: première fois qu'un artiste arrive en ambulance.
1: Ah, mais encore une fois, cette semaine, on a eu du fun. Moi, je tire ma révérence. Je vais aller profiter de mon week-end et j'espère que vous en ferez tout autant quand vous aurez terminé votre travail. Il va tellement faire beau en plus. Et pour se rendre jusqu'au week-end, ben, il y a Diane qui va être là avec une playlist pour égayer notre journée. Puis on est dans l'esprit quand même là du temps chaud. Mitsuya Setidon, ça s'en vient. Et pour commencer son émission, Shakira et Burna Boy avec Die Die. Je m'appelle Jay. On se rappelle et on déjeune lundi à 6h.

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4: Avez-vous rêvé cette nuit? À quoi? Est-ce que vous avez un rêve là qui revient souvent? Hein? Parce qu'il y en a qui sont récurrents. Et quels sont-ils? On aura l'occasion de s'en reparler et c'est quoi leur signification? Parce qu'aujourd'hui, 25 septembre, c'est la journée mondiale du rêve. Alors, on aura l'occasion de s'en jaser. Mais c'est une journée un peu qu'on a créée pour nous inciter à poursuivre nos rêves, à se dire que l'objectif qu'on s'est fixé, même si ça a l'air fou un peu, ça se peut. Alors, pour s'exprimer et se laisser aller à son plein potentiel. Donc aujourd'hui, là, tout est permis en cette journée mondiale du rêve. N'hésitez pas. Aussi, on va se jaser de marche cet avant-midi parce que les experts en santé nous disent que c'est super bon d'aller marcher, mais dans un temps précis, entre autres choses. Alors, j'aurai l'occasion de vous en reparler à travers, c'est sûr, de l'excellente musique. Je vois Roxane Bruno qui s'en vient. Mitsu également avec sa relecture de ses shows. Walker Hayes est en réserve. Et pour tout de suite, c'est Shakira qui s'invite avec Burna Boy sur Die Die. Je suis bien contente de vous accompagner.

mondial du rêve aujourd'hui en ce 25 septembre. Alors, il est permis de rêver, alors se développer à son plein potentiel, n'hésitez pas. Mais le rêve, moi, je trouve ça intéressant là dans son dans son analyse, là, je vous dirais, parce qu'on rêve tous et toutes hein, quand on dort. Et il y a souvent des rêves qui sont récurrents. Hein? Puis là, j'ai fait une petite recherche là-dessus, à savoir quels sont les thèmes des rêves les plus fréquents et leur signification. Alors, être poursuivi ou pourchassé, c'est un des rêves qui revient souvent. Alors ça révèle une angoisse, un problème du quotidien que vous essayez d'éviter. Tomber dans le vide, une chute soudaine d'une falaise, ça, on rêve ça souvent, ça a l'air. Ça symbolise un sentiment de perte de contrôle et d'une insécurité profonde. Perdre ses dents, c'est un rêve qui revient souvent aussi. On dit qu'en psychologie, ça se traduit souvent par un manque de confiance en soi, peur de vieillir, être en retard également ou rater un examen, ça revient souvent et c'est le reflet classique du stress, de la performance, du perfectionnisme aussi. Mais pourquoi ces rêves reviennent souvent? Eh bien, on dit que ça agit comme un travail inachevé parce que le cerveau utilise le sommeil paradoxal pour tenter de régler une émotion qui est bloquée. Alors, n'hésitez pas hein, à vous laisser guider par vos rêves. Ça peut être la réponse à bien des maux ou en tout cas à cerner le problème. Voici Sia à Viva.

voix de Andréane Amalette sur le reste du temps dans Viva l'avant-midi. Elle qui nous a offert il y a quelques semaines à peine dans les jardins dérangés, mais un album live, donc un album double pour faire revivre l'intégralité de son tout dernier spectacle. Alors, c'est disponible sur sa boutique en ligne lorsqu'elle fait des spectacles souvent également et en format numérique là, sur toutes les plateformes. Parce que si c'est Viva la musique, on vous offre, oui, des chansons actuelles, des bons classiques également comme celui de Mike Reno et Anne Wilson, Almost Paradise, maintenant à Viva. Bon vendredi chez nous.

0: 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Destiny's Child, à venir à Viva.
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disque et elle a encore une chance cette année de repartir avec ce prix-là grâce à sa chanson Jamais tout à fait qui se retrouve encore dans cette catégorie. D'ailleurs, je vous rappelle que c'est Lou Adrienne Cassidy qui domine les mises en nomination en vue du prochain gala de la disque qui sera diffusé le 8 novembre prochain. Et c'est nous, le public, qui choisissons pour cette catégorie de la chanson de l'année. Alors, je vous invite à aller voter. On choisit également pour la catégorie artiste autochtone de l'année, révélation de l'année, groupe ou duo de l'année, artiste masculin de l'année ou artiste féminine de l'année. Alors, allez vous prononcer. Je vous rappelle que vous avez jusqu'au 8 octobre pour le faire. Ça se passe

Dans un instant, je vous dis pourquoi les experts recommandent de marcher après avoir mangé. On y revient dans un petit instant. Pour tout de suite, voici Jason Mraz, Avelol, à Viva. Bon vendredi.

0: Les experts nous recommandent d'aller prendre une marche après avoir mangé. Alors, il y a un article fort intéressant dans le magazine Coup de pouce qui relaie les propos d'une docteure en médecine généraliste du côté de New York. Et elle parle que les bienfaits de la marche, c'est sûr qu'on les connaît à peu près tous, mais après le repas, ça serait vraiment payant. Déjà pour améliorer la digestion, pour réduire le risque de maladie cardiaque, pour régulariser le niveau de sucre dans le sang, pour favoriser une perte de poids saine également, et ça améliore aussi le sommeil. Même on devrait aller prendre une marche idéalement après chaque repas. Déjà, on s'aère l'esprit, mais pour la digestion, c'est vraiment une bonne affaire. Et là, quand est-ce qu'on doit y aller? Ben, le meilleur moment, c'est préférable d'attendre au moins là, une quinzaine de minutes après avoir mangé, parce que l'effet contraire, eh ben, ça va causer des troubles digestifs. Alors, c'est pas ça qu'on veut. La durée idéale, ça dépend du but de notre marche. Si c'est pour améliorer la digestion, une marche d'une dizaine de minutes, ça suffit. Mais si vous cherchez à améliorer votre forme physique ou à perdre du poids, on vise plutôt 30 minutes. À venir dans un instant, Alex Warren à Viva.
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10: Ici Michel Scarpino. Le Canada et le Vietnam ont élevé leurs relations au rang de partenariat stratégique. Le président vietnamien a fait cette annonce hier lors d'un discours à Ottawa. Le premier ministre Mark Carney a affirmé que ce partenariat aiderait le Canada à exporter davantage d'énergie. Le Canada aidera pour sa part le Vietnam grâce à ses universités et à la modernisation de son agriculture. L'ouverture d'une immense usine de batteries pour véhicules électriques de Volkswagen en Ontario est repoussée de 2 ans, soit 2029. Powerco Canada estime que cette date d'ouverture repoussée permettra d'intégrer une technologie de batterie de nouvelle génération. Et puis les chefs des principales formations politiques se rendront au congrès de la Fédération québécoise des municipalités ce matin. Chacun va prononcer une allocution en fin d'avant-midi. Ce sera une occasion de se faire entendre par les élus des municipalités, petites et grandes, et d'exprimer les enjeux qui concernent davantage le monde municipal.
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ça nous ramène hein, au début de la carrière des deux frères. Ce hit-là de la formation « M'aimerais-tu pareil ?» Déjà 10 ans cette année pour cette chanson. Les deux frères qui continuent de sillonner le Québec sont du côté de Lac-Brome ce soir en formule duo. Mais pour ce qui est des festivals et formules full band, il reste une représentation et ça se termine le 10 octobre prochain du côté du festival Trad Cajun de Drummondville. Alors, dernière chance de voir les deux frères en formule full band. Par la suite, ils vont continuer là en octobre de se promener aussi, mais en formule duo. Et ils vont nous présenter un tout nouveau spectacle dès le début de 2027, Origine, deuxfrères.com, pour ne pas les manquer. À venir dans un moment, One Republic, mais pour tout de suite, Miles Smith s'invite à Viva.

0: artiste de chez nous qu'on aime beaucoup s'amène dans un instant Alanis Morissette. Faut pas la manquer. Son gros projet cette année, c'est la création de sa toute première pièce de théâtre musicale qu'elle a appelée Butterfly with Machete. Et c'est une pièce qu'elle a produit, coécrit et mis en musique. Un beau projet, un spectacle qui propose, dont un voyage à travers les hauts et les bas de ses 30 ans de carrière. Donc, cette pièce de théâtre-là, elle sera présentée du côté du YouTube Theater à Los Angeles les 5, 6, 10 et 11 novembre prochains. C'est avec Head Over Feet qu'elle s'invite dans un moment et manquez pas mon charismatique Benson Boone avec Mystical Magical. Tout ça, ça s'en vient à Viva.
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simple que ça. Et là, je suis bien excitée parce que c'est celle qui est officiellement rentrée dans l'histoire cette semaine que je vous offre dans les prochaines secondes. La jeune artiste âgée d'à peine 27 ans, Ella Langley, qui est entrée officiellement dans l'histoire de la musique grâce à sa chanson Chasing Texas, qui vient de passer sa 23e semaine à la première place du Billboard Hot 100. Alors, c'est une performance historique. Ça bat officiellement le record absolu du titre resté le plus longtemps en tête des classements au cours des 68 ans d'existence du palmarès. Hey, sérieux, d'après moi, elle pop le champagne sur un moyen temps cette semaine. Alors, elle a dépassé l'indétrônable All I Want for Christmas Is You de Mariah Carey. Et c'est pas juste en tête du Billboard Hot 100 qu'elle est cette chanson-là, mais également, elle domine le classement multiformat Hot Country Songs depuis 41 semaines. C'est une chanson là, qui cumule 21,8 millions là, d'écoutes officielles en streaming. C'est complètement fou. Alors là, sans plus tarder, on se

0: bons classiques, vous pouvez entendre le midi, hein, au son du lunch 80-90-2000. Eh bien, on en aura un bon exemple tantôt grâce à la toune du lunch servie par Anastasia qui va nous ramener directement au début de la décennie 2000. Et vous rappelez-vous des tendances qu'il y avait à ce moment-là, hein? C'est un retour absolu des bracelets en cuir, les bijoux qui portaient le prénom, on en offrait, on s'en faisait offrir également, et les fameux pantalons cargo, ça c'était tellement hot, et on portait nos robes par-dessus un jean. Alors c'est avec Left Outside de Londres qu'elle s'invite dans un instant, Viva, restez là.
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11: 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Waouh, la vue! 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
14: Ici Michel Scarpino. Le Canada et le Vietnam ont élevé leurs relations au rang de partenariat stratégique. Le président vietnamien a fait cette annonce hier lors d'un discours à Ottawa. Le premier ministre Mark Carney a affirmé que ce partenariat aiderait le Canada à exporter davantage d'énergie. Le Canada aidera pour sa part le Vietnam grâce à ses universités et à la modernisation de son agriculture. L'ouverture d'une immense usine de batteries pour véhicules électriques de Volkswagen en Ontario est repoussée de 2 ans, soit 2029. Powerco Canada estime que cette date d'ouverture repoussée permettra d'intégrer une technologie de batterie de nouvelle génération. Et puis les chefs des principales formations politiques se rendront au congrès de la Fédération québécoise des municipalités ce matin. Chacun va prononcer une allocution en fin d'avant-midi. Ce sera une occasion de se faire entendre par les élus des municipalités, petites et grandes, et d'exprimer les enjeux qui concernent davantage le monde municipal.
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Swift est notre prochaine invitée, Aviva, et les Swifties sont aux anges cette semaine parce que là, elle ne cesse de nous annoncer des bonnes nouvelles, des nouveautés aussi. Alors, ça a commencé avec une toute nouvelle chanson, Patient Zero, qui est disponible dès aujourd'hui en 3 versions en plus, dont une version acoustique, version piano. Alors, c'est comme vous le sentez. Et en plus, comme une nouvelle n'arrive jamais seule, cette chanson-là se retrouve sur un nouvel album de Taylor Swift. Mais attention, c'est un album que vous connaissez, The Life of a Showgirl, mais elle l'a appelé The Encore. Donc, c'est une version étendue de son album qui est sorti il y a même pas un an. Et il y a 4 nouveaux titres là-dessus, dont Patient Zero, qui est sa nouveauté, là, qui est attendue aujourd'hui. Et cet album-là, cette nouvelle compilation, est disponible aussi en ce vendredi 25 septembre. Et là, on va en entendre parler également en fin de semaine, Taylor Swift, parce qu'elle sera des MTV Video Music Awards, parce qu'elle va recevoir le tout premier prix inaugural qui récompense le travail et la réalisation et son influence en tant que cinéaste de ses propres clips musicaux. Alors, ça va porter à 31 le nombre de trophées pour Taylor Swift. Ça va faire d'elle l'artiste la plus récompensée de toute l'histoire des MTV Video Music Awards. La voici avec New It, A New You, Aviva.

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0: Bleu Jeans Bleu et leur hit Scotch and Poche dans Viva l'avant-midi. Bleu Jeans Bleu qui ont été mandatés en cette année pour créer une chanson pour la 11e édition du programme Une chanson à l'école en collaboration avec Culture pour tous. Et là, ils nous ont offert « Faut que tu dises wow ». Et à la demande générale, cette semaine, ils nous ont offert une version pop de cette chanson-là, à leur avis aux intéressés. Et cette pièce sera chantée aujourd'hui par plus de 400 000 élèves dans près de 1400 écoles du Québec en ce vendredi 25 septembre. Alors, c'est vraiment un bel accomplissement pour Bleu Jeans Bleu et également une belle graine de semer pour notre culture, parce que ce sont les 30e journée de la culture qui s'amorce aujourd'hui, et c'est vraiment un thème inspirant cette année. Alors le thème, c'est la culture fait du bien. Alors profitez-en bien, parce que sur 3 jours, c'est 2500 activités gratuites partout au Québec qui qui sont offertes aux Québécois. Alors, profitez-en bien de ces journées de la culture. Une invitation de Viva Matelang à venir, parlant de culture de chez nous en plus, avec She Stole My Truck à Viva. Restez là.
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droit de cette belle semaine-là où l'automne est arrivé, hein, bien sûr. Alors, Diane Simard vous souhaite bon appétit là-dessus au son des meilleurs classiques pour le lunch 80-90-2000. Alors, ça s'en vient dans un instant et je vous rappelle que c'est un bon montage qui démarre toujours l'heure. Alors, de belles surprises qui vont vous faire voyager et c'est juste des bons souvenirs, OK? Three Doors Down s'invite pour tout de suite avec Here Without You. À tantôt!

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8: Bonjour, ici Boris Chassaigne. Dans le cadre de la campagne électorale québécoise, les chefs des principaux partis seront de passage à la Fédération québécoise des municipalités aujourd'hui. Certains ont fait des annonces. Québec solidaire s'est engagé à mettre en place un véritable réseau public d'autobus interurbains. Le Parti conservateur veut créer un registre qui contiendrait les noms d'administrateurs publics et d'élus inaptes à gérer l'argent des contribuables. Et le Parti québécois a présenté son plan pour la capitale nationale dans lequel il affirme vouloir miser sur le tramway et le transport en commun pour alléger la congestion. Et le gouvernement fédéral a franchi une nouvelle étape dans ses négociations avec l'entreprise suédoise de défense Saab. Ottawa a convenu avec Saab d'un protocole d'accord non contraignant qui servira de base à des négociations plus détaillées. Le gouvernement de Mark Carney envisage d'acquérir des avions de surveillance de pointe pour l'aviation royale canadienne. C'était vos manchettes.
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2: Salut, salut, je vous souhaite un beau vendredi midi, 25 septembre aujourd'hui. Déjà, hey, les couleurs de l'automne sont bien installées. Avez-vous passé un bel avant-midi? Comment s'est passé votre vendredi jusqu'à maintenant? Pour moi, ça a été un peu stressant ce matin. Je me suis réveillée, une cocotte qui faisait du tirage, qui file pas, qui tousse beaucoup. Bref, on a un rendez-vous plus tard aujourd'hui pour faire un beau petit suivi là-dessus. Alors, on se souhaite bonne chance. C'est la saison des virus qui revient. Moi, je commence à m'en tirer de mon rhume, là. J'ai survécu. Oh là là, avez-vous eu un avant-midi stressant où ça s'est bien passé? C'est peut-être un peu comme une femme de Virginie, vous devriez peut-être aller vous acheter un billet de loto ou un petit gratteux à gratouiller là, pendant votre heure de lunch, parce que ça peut vous faire gagner gros. Écoute, il y a une femme en Virginie, aux États-Unis, qui a gagné 2 millions de dollars en grattant son petit gratteux qu'elle a été s'acheter après un avant-midi qui était full stressant sur son heure de lunch. Elle a gagné ça, elle est restée de glace, elle est allée travailler, elle a rien dit à ses collègues, elle a tout pris d'un coup et bingo, plus heureuse que jamais. Ben, je vous le souhaite, hein? On se le souhaite quand même. Ça serait un beau vendredi, ça c'est clair. On a Santana qui débute à l'instant notre lunch 80-90-2000 rempli de nostalgie, de souvenirs. The Game of Love, c'est ce qui va débuter notre montage musical. Vous êtes à Viva La Musique. Je vous souhaite de passer un beau vendredi midi. Merci d'être avec nous.

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0: Le lunch 80-90-2000 se poursuit. Julie Barry qui vous accompagne sur votre heure de lunch en ce vendredi. Est-ce que vous êtes en télétravail? Êtes-vous au bureau? Êtes-vous en congé aujourd'hui? Ben, je vous salue tous et toutes. Et on salue aussi même le collègue qui fait chauffer du poisson puis que ça pue à job, hein? On fait attention avec la morue, gang. Non, c'est une joke. Hey, mais sérieusement, je vous invite à écouter la troisième saison de Hot Ones Québec qui va arriver sur Illico Plus le 15 octobre prochain. Émission qui est tellement amusante, qui est tellement drôle aussi et qui nous permet de découvrir certaines personnalités publiques à travers justement des questions plus épicées les unes que les autres et à travers aussi des ailes de poulet qui, mon Dieu, font brûler la bouche de nos invités. Et évidemment, ben vous allez découvrir différentes personnalités que vous avez déjà appris à aimer dans le passé ou que vous connaissez depuis peu peut-être aussi. Il y a Pierre-Yvroy Desmarais qui sera un des invités de la prochaine saison, Fred, Karine Vanasse, Anthony Cavana, Laurent Duvernay-Tardif, Varda Étienne, Guy Jodoin, Kim Clavel, la boxeuse, Anne-Élisabeth Bossé, Martin Picard aussi. Ben, de voir sa performance, lui, au niveau de l'épicé, à quel point il y a de la tolérance. Éric Bruneau et les trois accords et même un spécial pour les fêtes avec la gang de RBO, Guy Lepage, André Duchamp, Bruno Landry, Richard Deltirois et Yves Fépelletier. C'est l'épisode spécial des fêtes et honnêtement, je peux vous dire, il y en a plusieurs qui regrettent amèrement d'avoir accepté l'invitation à cette émission-là. Entre autres, Pierre-Yvroy Desmarais qui était vraiment confiant au départ mais qui a l'air d'avoir tellement mal après une coupe d'ailes de poulet. Varda Étienne qui a beaucoup de difficultés à terminer le défi. Guy Jodoin qui regrette carrément d'avoir accepté le défi. La gang des Trois Accords qui regrette aussi un peu là, leur présence à l'émission. Bref, c'est à compter du 15 octobre prochain qu'on pourra écouter ça sur Illico Plus. C'est la saison 3 de Hot Ones Québec. Sinon, ben, la saison 1 et 2 sont toujours disponibles. Beautiful Strangers, on les aime les étrangers quand ils sont cute, hein? On n'aime pas trop s'approcher des fois. Madonna, ça mène au retour dans le lunch à Viva.
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Genre de chanson qui débute bien la fin de semaine. I'm so excited, Pointer Sisters, dans le lunch à Viva. Julie Barry qui vous a accompagné durant la dernière heure. Manquez pas la fiesta tantôt sur le coup de 16h. Ghislaine Demers qui s'amène pour faire le party avec vous autres. Puis d'ici là, je vous souhaite de passer une belle fin de semaine. Profitez-en bien. On devrait avoir quand même une température qui est le fun. Peut-être aller aux pommes aussi, faire des belles activités. 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On se jase dimanche matin pour le brunch de Julie ou encore dimanche après-midi dans Viva, notre rendez-vous country. D'ici là, bon week-end. Salut!

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6: Bonjour, ici Boris Chassaigne. Dans le cadre de la campagne électorale québécoise, les chefs des principaux partis seront de passage à la Fédération québécoise des municipalités aujourd'hui. Certains ont fait des annonces. Québec solidaire s'est engagé à mettre en place un véritable réseau public d'autobus interurbains. Le Parti conservateur veut créer un registre qui contiendrait les noms d'administrateurs publics et d'élus inaptes à gérer l'argent des contribuables. Et le Parti québécois a présenté son plan pour la capitale nationale dans lequel il affirme vouloir miser sur le tramway et le transport en commun pour alléger la congestion. Et le gouvernement fédéral a franchi une nouvelle étape dans ses négociations avec l'entreprise suédoise de défense Saab. Ottawa a convenu avec Saab d'un protocole d'accord non contraignant qui servira de base à des négociations plus détaillées. Le gouvernement de Mark Carney envisage d'acquérir des avions de surveillance de pointe pour l'aviation royale canadienne. C'était vos manchettes.
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souhaite un bon début d'après-midi et c'est le dernier droit pour cette belle semaine. Surtout, bon vendredi, Diane Simard, très heureuse de vous accompagner jusqu'à l'arrivée de votre émission du week-end, parce que oui, ça part à 16h aujourd'hui. En cette journée mondiale du rêve, hein, je vous le rappelle, alors c'est permis de rêver aujourd'hui. Vos rêves les plus fous, dites-vous que tout ça, ça se peut. En tout cas, pour aujourd'hui. Et également, on a appris une bonne nouvelle. L'industrie du livre se porte très bien. On va s'en jaser cet après-midi et je vais également vous partager là, ma lecture du moment. Ouais, alors, quel est mon livre du chevet de l'instant? J'aurai l'occasion de vous en parler avec, entre autres, en musique, Ariane Moffat, Sal Barbe, Harry Styles, Roxane Bruno, Alex Warren et sa plus récente, Shakira, Burna Boy, Saint-Vite, Enrique Iglesias également. Faut pas manquer Pink. Et pour tout de suite, c'est Dasha qui s'invite avec sa plus récente, Memo. Un gros merci de choisir

0: jaser et ça se poursuit à Viva le week-end aussi, hein, demain. Faut pas manquer les Hits à Pat version 120 minutes. Alors Patrick Langlois qui vous parle de ses coups de cœur. Il y a des chansons du palmarès à travers tout ça, plein d'anecdotes aussi. Alors c'est dès 9h demain. On vous accompagne tout au long de la journée. Puis aussi, on brunch avec ma collègue Julie Paris, hein, le dimanche. Alors le brunch à Julie, faut pas le manquer sur le coup de 9h. Donc vous voyez, là, la fin de semaine, c'est clairement à Viva que ça se passe. Encore de l'excellente musique à vous proposer d'ici l'arrivée de Justin, ça c'est sûr. Manquez pas Die Die tantôt. Les trois accords avec Cœur de Pirate sont en réserve, mais pour tout de suite, on accueille Enrique Iglesias. À Viva!
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fait toujours les vacances quand on choisit Viva, surtout quand on est vendredi. Les trois accords et cœur de pirates qui viennent de passer à Viva. Dites-moi, est-ce que vous êtes des fans de lecture? Parce que l'industrie du livre va très bien. Je vous en parle dans un instant. Pour tout de suite, voici Shakira et Burna Boy et Die Die à Viva.

0: Le secteur littéraire se porte très bien au Québec. C'est tellement encourageant de voir les données de l'enquête annuelle de l'Observatoire de la culture et des communications de l'Institut de la statistique. Alors, ça a été dévoilé au cours des dernières heures. Ce qu'on y apprend, c'est que les ventes de livres neufs ont atteint l'an dernier leur plus haut niveau depuis 2010. C'est très encourageant. Et moi, je vais vous partager ma lecture du moment. C'est de l'autrice Lily Gaudreau, son troisième roman qui est sorti, je pense, en avril. Partir vers soi. C'est tellement beau. Je suis rendue à 50 pages à peine, puis je suis déjà embarquée à deux pieds là-dedans. Alors, c'est l'histoire d'un couple à la retraite, Vincent et Dominique. Ils ont comme projet de partir en motorisé, découvrir l'Amérique du Nord au Sud. Il arrive un malheur à Dominique, alors Vincent va décider seul de poursuivre le rêve de sa femme, justement. Mais il va changer d'itinéraire. Il va décider d'aller à la rencontre de ses quatre enfants qui connaît mal. Alors moi, je trouve ça absolument génial. C'est un petit bijou de livre que je vous conseille, Partir vers soi, de Lily Gaudreau. Alex Warren à venir à Viva.
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de sécurité là-dedans. Et je trouve ça vraiment drôle de la voir aller. Même elle porte la moustache là-dedans. Alors, à découvrir pourquoi j'écris un nouveau vidéoclip là, de dispo de Roxane Bruno. Mon prochain invité, lui, il a décidé de faire un arrêt au Canada dans le cadre de sa tournée l'an prochain et on s'en plaindra pas. On aurait bien aimé le Québec, mais que voulez-vous? Harry Styles avec Together, Together s'arrêtera au Stade Rogers de Toronto. Alors notez les 7 et 8 mai 2027 pour Harry Styles. Mais là, on n'a pas besoin d'attendre jusque-là pour se l'offrir avec un de ses plus gros hits. Voici As It Was. Bon vendredi à Viva.

0: dans un instant, entre autres, la nouveauté de Mike Demero et Vita Lemay. C'est tellement le fun. Nouvelle version de Dance with the Sun. Olé, olé. Version française qui sonne, mais tellement bien. Et je peux vous dire que ça sonne assez bien pour un vendredi après-midi. On aura Charlotte Cardin également qui sera là avec Confetti. Faut pas manquer Chris Templeton avec Mumford & Sons. C'est tellement bon. Et le hit K-pop s'invite aussi, histoire de remettre du pep et d'énergie dans cet après-midi avec Stars on 54, If You Could Reel My Mind, dans un instant pour vous à Viva. Restez là.
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15: Ici Michel Scarpino, la première ministre Christine Fréchette se dit très préoccupée par une possible ingérence étrangère dans les élections québécoises. Dans une courte déclaration, elle a affirmé que des informations sérieuses sur de possibles risques d'ingérence étrangère dans l'élection québécoise viennent d'être divulguées. Les médias de Québécois ont rapporté plus tôt aujourd'hui que le gouvernement américain aurait tenté de négocier directement avec Québec sur la question des droits de douane. Madame Fréchette a indiqué avoir écrit à son homologue fédéral, Mark Carney, pour s'entretenir avec lui dès que possible. Et puis l'Iran a proposé de rouvrir le détroit d'Ormuz et reprendre les négociations sur son programme nucléaire dans 7 jours si les États-Unis lèvent leur blocus naval, suspendent les sanctions sur les ventes de pétrole iranien et respectent un cessez-le-feu qui inclurait le Liban. C'était vos actualités Arsenal Média. On vous souhaite une bonne journée à notre antenne.

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Allez-y et ça me fait plaisir. Christina Aguilera, ça aussi ça me fait plaisir de vous l'offrir. Beautiful, maintenant dans votre vendredi après-midi à Viva.

0: toujours un sentiment extraordinaire qui m'accompagne quand j'entends Ballon Sonde de Jean-François Posé. C'est vraiment la chanson qui a donné le ton sur ce que Jean-François Posé pouvait faire en solo. Vous vous rappelez quand il a annoncé qu'il sortait Les Amours de seconde main. Et là, le premier extrait qu'il a choisi, puis il a eu bien de la misère à se brancher, mais c'est Ballon Sonde qui parlait évidemment de son meilleur ami, le chanteur des Cowboys Fringants qui nous a malheureusement quittés. Donc, c'est toute la trame de tout ça, c'est juste beau. Et est-ce que c'est cette chanson-là qui va être nommée et qui va gagner la chanson de l'année au prochain gala de la disque? Je sais pas, c'est dur de choisir parce que cette chanson de Jean-François Posé est dans la catégorie chanson de l'année et c'est à nous de choisir. Alors allez voter pour groupe ou duo de l'année également, les catégories artiste féminine ou masculin de l'année, artiste autochtone de l'année, révélation de l'année aussi. Alors on a jusqu'au 8 octobre pour aller voter sur le vote.adisque.com et on aura les détails lors du grand gala le 8 novembre et le premier gala aussi là sera diffusé quelques jours avant. Mais bref, allez voter, c'est tellement le fun quand on nous demande notre avis. Teddy Swims à venir dans un petit instant. 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

Beau Mistassini aux quatre coins du Québec. Sa nouvelle tournée va démarrer dès le 4 mars 2027. Et là, il faut se dépêcher parce que Sarah Dufour a annoncé officiellement, là, il y a quelques jours à peine, la première portion de sa tournée de Beau Mistassini pour le printemps 2027. Et déjà, ben, on peut voir que les places se vendent très, très, très rapidement. Alors, nouvel album qu'elle nous a proposé, là, ça fait à peine une semaine. Donc, n'hésitez pas, Sarah Dufour, pour la suivre et ne pas la manquer. Pour les prochaines minutes, je vous invite à ne pas manquer, entre autres, Marimé avec Tyler Rich. Mais juste avant, c'est la nouvelle maman Lady Gaga qui s'invite en compagnie de Bruno Mars, Die With A Smile. Un bon succès signé Viva. Bon vendredi après-midi.

0: qu'est-ce qu'elle préparait parce qu'il y avait plein d'indices et sur les réseaux sociaux, là, on se demandait est-ce que c'est un album, est-ce que c'est une tournée, est-ce que c'est quelque chose de complètement différent. Alors, c'est Taylor Swift elle-même qui, cette semaine, mardi après-midi, je pense, a dit là, c'est assez, là, voici c'est quoi le nouveau projet. C'est une nouvelle chanson. Alors, c'est maintenant dispo. Il y a trois versions, en fait, une version originale de cette chanson, une version acoustique et une version piano également pour Patient Zero qui est disponible dès aujourd'hui. Et c'est une annonce qui arrive à point quelques jours avant les MTV Video Music Awards. C'est ce dimanche et Taylor Swift va recevoir d'ailleurs un tout nouvel honneur qui va célébrer son travail de réalisatrice pour ses vidéoclips. Alors, on va littéralement le lui rendre hommage et lui donner cette magnifique récompense pour un travail de longue haleine pour Taylor Swift et son originalité. Elle s'invite avec A New Hit, A New You dans un instant. 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
12: Ici Michel Scarpino, la première ministre Christine Fréchette se dit très préoccupée par une possible ingérence étrangère dans les élections québécoises. Dans une courte déclaration, elle a affirmé que des informations sérieuses sur de possibles risques d'ingérence étrangère dans l'élection québécoise viennent d'être divulguées. Les médias de Québécois ont rapporté plus tôt aujourd'hui que le gouvernement américain aurait tenté de négocier directement avec Québec sur la question des droits de douane. Madame Fréchette a indiqué avoir écrit à son homologue fédéral, Mark Carney, pour s'entretenir avec lui dès que possible. Et puis l'Iran a proposé de rouvrir le détroit d'Ormuz et reprendre les négociations sur son programme nucléaire dans 7 jours si les États-Unis lèvent leur blocus naval, suspendent les sanctions sur les ventes de pétrole iranien et respectent un cessez-le-feu qui inclurait le Liban. C'était vos actualités Arsenal Média. On vous souhaite une bonne journée à notre antenne.
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Spotify. Il a vendu, je vous dirais, là, plus de 25 millions d'albums. Et là, il vient de nous offrir un album double pour accompagner la sortie de son film documentaire sur le surf. On commence à avoir pas mal d'indices, hein? Oui, c'est notre chanteur surfeur qui s'invite, Jack Johnson, son film documentaire Surf Film Music. Alors, c'est vraiment sa passion pour le surf qui fait ressortir là-dedans sur une trame sonore absolument géniale. Et justement, eh ben, cet album double qui a inspiré le film et qui accompagne ce film documentaire est disponible depuis le mois de mai dernier. Puis là, Jack Johnson se promène un peu de partout pour présenter cette nouvelle musique. Alors, aux États-Unis, en Australie, Nouvelle-Zélande aussi, entre autres. Et je reste à l'affût pour une date au Québec.

adore Fred aussi. Alors là, ils attendent avec impatience la portion de la tournée européenne de Fred et ça part dans une semaine à peine. Alors le 2 octobre, ils démarrent ça en France. Et là, j'ai compté ça là sur son site. Je vois 17 dates de sélectionner pour l'Europe.

faire attention, hein, les températures automnales, des fois, là, ça peut être bien surprenant. Alors, faut dire qu'il ne chômera pas pendant le mois d'octobre, notre Fred. L'important, c'est qu'il revient en sol québécois, là, dès novembre. Alors,

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reste dans les prochaines secondes à Viva et je vous dirais que son été semble avoir été très cool, loin des tapis rouges justement et en famille à part de ça avec évidemment sa femme, l'actrice Jessica Biel, accompagnée également de ses deux fils et c'était vraiment magnifique de voir ça sur son compte Instagram entre autres, alors golf au cœur des montagnes, rodéo en mode cowboy, des sorties de pêche, expérience gourmande, complètement décadente. Alors on a eu un album photo estival très très bien rempli.

bar ouvre officiellement dans les prochaines minutes avec Viva la Fiesta. Mon collègue Ghislain vous attend en pleine forme pour vous spinner la trame sonore parfaite pour votre 4 à 7 du vendredi. Tiens, vous souhaite un bon week-end. On se laisse avec la

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3: Ici Michel Scarpino, voici le bilan de l'actualité. La première ministre Christine Fréchette a dévoilé aujourd'hui que Washington a tenté de contourner le gouvernement fédéral de Mark Carney dans les négociations commerciales en tentant un rapprochement avec le Québec dans certains secteurs clés de l'ACEUM. Madame Fréchette l'a reconnue en mêlée de presse à Québec alors qu'elle était appelée à réagir à une nouvelle de Québécois sur une possible ingérence américaine dans les élections. Selon les médias de Québécois, Ottawa a mis en garde le gouvernement du Québec contre une possible ingérence des États-Unis dans l'actuelle campagne électorale destinée à favoriser l'élection d'un gouvernement souverainiste. Le chef libéral Charles Milliard et la porte-parole de Québec solidaire, Ruba Gazal, ont exprimé leurs préoccupations. Arrestation d'un homme à Québec qui aurait proféré des menaces de mort envers le premier ministre canadien Mark Carney sur Facebook. Le suspect de 45 ans a comparu par visioconférence hier au Palais de justice de Québec. Il a été accusé d'avoir proféré des menaces de causer la mort ou des lésions corporelles à quelqu'un, ainsi que d'avoir fomenté volontairement la haine contre un groupe identifiable, selon la GRC. L'accusé demeure détenu jusqu'à sa prochaine comparution, prévue pour le 1er octobre. Et puis l'auteur Télisson Aurélien s'est fait retirer son prix littéraire Goncourt pour son œuvre « C'était ça ou mourir ». L'Académie a expliqué sa décision par le fait de vouloir préserver l'intégrité du prix Goncourt qui récompense annuellement un roman francophone. L'Académie veut envoyer un message clair à l'effet qu'elle ne cautionne pas la création de textes générés avec l'aide de l'intelligence artificielle. L'écrivain québécois d'origine haïtienne est rattrapé par de nombreuses allégations de plagiat et il est accusé d'avoir rédigé son roman à succès avec l'intelligence artificielle. Ça complète vos actualités Arsenal Média. On vous souhaite une bonne fin de journée à notre antenne.
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4: C'est vendredi, on ferme la porte sur la semaine. Les courriels peuvent attendre, les réunions aussi, le réveil de demain matin. On n'en parle même pas.

Merci à la chorale La Fiesta Surviva partout au Québec. Que vous soyez déjà sur la route, un verre à la main en train de préparer le souper ou encore coincé dans le trafic en vous disant c'est vendredi, pourquoi ça passe pas? On est ensemble ce soir. Pas question de penser à lundi, on pense à la fin de semaine, au bon temps, surtout à la musique qui nous met immédiatement dans le mood. Et pour commencer, on va vous faire voyager un petit peu en ce début du mois de Balance. Aujourd'hui, en ce 25 septembre, dans les prochaines, on s'en vient avec du Dasha, du Backstreet Boys. On mélange les époques avec Timbaland, Elton John et Dua Lipa. Puis on va partir ça avec CNC Music Factory. Vous êtes dans la fiesta sur Viva. Montez le son, baissez le stress. Laissez-nous partir votre vendredi soir comme il se doit dans la fiesta partout au Québec. Je m'appelle Ghislain Demers, content de vous servir de gros souvenirs en boîte. Des chansons qui vont vous faire faire des... Hein? Oh ouais!

Voilà pour Dacha qui ferme la marche de ce montage numéro 1 ce soir en ce vendredi. Bien le bonjour, bienvenue dans la fiesta. Si vous venez d'allumer votre radio, je m'appelle Ghislain. Gros salut à Maxime à Sept-Îles qui vient de finir sa journée, qui s'en va rejoindre ses chums pour une soirée pizza et peut-être autre chose après ça, on sait pas trop encore. Maxime monte le son, c'est parti. Il y a aussi Samuel à Thetford qui part pour le chalet avec ses chums. Le coffre est plein. Ben quoi? Musique forte. Personne ne sait encore qui a oublié les guimauves. Peut-être. Un petit tour avec le soleil. Michel Tello, Pitbull, I see you to Pego. Viva la musique dans la fiesta.

0: Bon vendredi. Celle-là est assez spéciale quand même aux États-Unis. Le prénom Trump vient de faire son apparition dans les statistiques officielles des prénoms, mesdames, messieurs. On parle de seulement 7 petits garçons nés en 2025 qui ont reçu le prénom Trump. C'est la première fois que le prénom apparaît dans les données. Mais ce qui est bizarre là-dedans, c'est que c'est une vieille tradition américaine. À certaines époques, là, des parents donnaient carrément le nom de famille d'un président comme prénom à leur enfant. On a déjà eu des Roosevelt, des Lincoln, des Washington, même des Taft et des Coolidge. Plus récemment, le prénom Obama a été donné à quelques garçons en 2008-2009 et Biden est apparu dans les statistiques en 2021. Mais pendant ce temps-là, lui, Donald, lui, il est en chute libre. En 2025, il y a juste 395 bébés qui ont été appelés Donald aux États-Unis et le prénom est descendu au 690e rang. En 1934, Donald, c'était carrément au 6e classement. Comme quoi, les prénoms aussi ont leur mode. Et là, je me demande, est-ce qu'on va en voir de plus en plus de petits Trump dans les prochaines années? Ah! Ça, l'avenir nous le dira. Vous avez choisi la fiesta et pour vous en remercier, je vous explique ce qui s'en vient. La bouche, entre autres, Sacha Lopez, David Guetta, Ron Whipperblick. Et on repart notre montage numéro 2 avec It's Not Right But It's Okay avec Whitney Houston.
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Avec l'automne qui est déjà avec nous, il y a des endroits où la cueillette des pommes va bon train, d'autres où c'est peut-être déjà terminé un peu partout au Québec. On n'est pas tous à la même place. Peu importe, si vous avez les tartes aux pommes, quelle pomme fait quelle tarte aux pommes? On va démystifier tout ça, du moins en partie, dans les prochaines minutes. Un retour dans le temps comme on les aime avec Desireless. Voici Voyage, Voyage à la fiesta de ce vendredi à Viva.

0: Bon, je vais faire une grosse confidence. Je n'ai jamais fait de tarte aux pommes. Je n'ai jamais cuisiné de tarte, en fait, de cuisiner pour faire une tarte aux pommes. J'ai déjà cuisiné des pommes, mais pas pour en faire une tarte. Et si vous êtes plutôt gros bec sucré, un petit conseil d'expert, on dit prendre des pommes comme la Golden, la Reine des Rainettes ou l'Ariane. Elles vont apporter naturellement beaucoup de douceur. Si vous voulez quelque chose de plus équilibré, on dit la Pink Lady ou la Gala. Parfaite si votre recette contient déjà pas mal de sucre. Mais je vais vous parler de la pomme verte, la fameuse Granny Smith, qui est un peu plus surette, bien croquante. On la connaît surtout pour la manger comme ça ou en salade de fruits. Mais elle serait très, très bonne en tarte. On dit que l'acidité vient ramener le caramel. Puis comme elle tient très bien la cuisson, ça donne vraiment un résultat gourmand. Donc, pour choisir sa pomme, pensez simplement à ça. Plus votre recette est sucrée, plus une pomme acidulée peut faire des merveilles. C'est pour moi qu'il dit, là. Il y en a encore de très bonnes pommes là, pour faire de la cuisson. La McIntosh, la Lobo, la Polarhead sont toutes des pommes qui vont très bien là pour les tartes. Je pense que la Cortland aussi se sort pas mal d'affaires. Il y en a pour tous les goûts. En musique aussi, on en a pour tous les goûts dans les prochaines Shape of You avec Ed Sheeran, Beyoncé, Maximilian et Daddy Yankee. Ça en vient dans les prochaines.
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You. T'as choisi de faire quoi, toi, en ce vendredi soir? Gros salut à Alexandre Drummondville qui termine le travail, qui s'en va directement prendre une bière avec ses chums. Alexandre, t'es officiellement sorti du bureau, bravo. Il y a aussi en Abitibi, il y a Francis qui part au chalet avec sa gang. Le bois est rentré, le feu va partir, la fin de semaine peut commencer. Leur demande spéciale pour du Gilbert Montagnier, tout de suite, on va s'aimer dans la fiesta à Viva. On va

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6: Ici Michel Scarpino, voici le bilan de l'actualité. La première ministre Christine Fréchette a dévoilé aujourd'hui que Washington a tenté de contourner le gouvernement fédéral de Mark Carney dans les négociations commerciales en tentant un rapprochement avec le Québec dans certains secteurs clés de l'ACEUM. Madame Fréchette l'a reconnue en mêlée de presse à Québec alors qu'elle était appelée à réagir à une nouvelle de Québécois sur une possible ingérence américaine dans les élections. Selon les médias de Québécois, Ottawa a mis en garde le gouvernement du Québec contre une possible ingérence des États-Unis dans l'actuelle campagne électorale destinée à favoriser l'élection d'un gouvernement souverainiste. Le chef libéral Charles Milliard et la porte-parole de Québec solidaire, Ruba Gazal, ont exprimé leurs préoccupations. Arrestation d'un homme à Québec qui aurait proféré des menaces de mort envers le premier ministre canadien Mark Carney sur Facebook. Le suspect de 45 ans a comparu par visioconférence hier au palais de justice de Québec. Il a été accusé d'avoir proféré des menaces de causer la mort ou des lésions corporelles à quelqu'un, ainsi que d'avoir fomenté volontairement la haine contre un groupe identifiable, selon la GRC. L'accusé demeure détenu jusqu'à sa prochaine comparution prévue pour le 1er octobre. Et puis l'auteur Télisson Aurélien s'est fait retirer son prix littéraire Goncourt pour son œuvre « C'était ça ou mourir ». L'Académie a expliqué sa décision par le fait de vouloir préserver l'intégrité du prix Goncourt qui récompense annuellement un roman francophone. L'Académie veut envoyer un message clair à l'effet qu'elle ne cautionne pas la création de textes générés avec l'aide de l'intelligence artificielle. L'écrivain québécois d'origine haïtienne est rattrapé par de nombreuses allégations de plagiat et il est accusé d'avoir rédigé son roman à succès avec l'intelligence artificielle. Ça complète vos actualités Arsenal Média. On vous souhaite une bonne fin de journée à notre antenne.
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3: Je sais pas vous autres, mais là, moi, c'est là que la cravate prend le bord. Tiens, la cravate. Et puis les souliers. À l'autre bout du studio.

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1: Votre émission du vendredi, je l'espère, préférée. Je m'appelle Justin Demers. Deuxième tour de cadran, deuxième tour de manège, parce que ça tourne à vitesse grand V, cette affaire-là. Pas pour vrai, hein. J'ai pas enlevé mes souliers pour vrai, là. Même si je suis tout seul dans la bâtisse et plus personne, hein. Non, c'est ça. Tout le monde a quitté à cette heure-là. J'espère que vous allez bien. Vous êtes peut-être sur le point de quitter le bureau. Déjà en voiture. Tu peux monter ça de 2-3 coches. Y a pas de problème. On a de l'excellente musique. Entre autres avec un retour en 82 dans les prochaines minutes avec Indochine. Oui, monsieur. Oui, madame. Willie William avec Trumpeta. J'ai réservé la place pour Madonna. Il y aura du Corona. Pas la boisson, là. Faites ce que vous voulez, là. Pitbull. Ah, et celle-là, c'est une de mes préférées pour le vendredi soir. On dirait que ça fit. Bob Sinclair, Love Generation, à Viva dans la Fiesta.

J'adore avec un grand A pouvoir vous lire sur nos pages Facebook de la station respective que vous écoutez en ce moment. Je peux prendre le temps de saluer Valérie Amkoui qui prend la route pour aller voir sa famille. Un petit road trip, prudent sur la route, mais surtout profite de ta fin de semaine, Valérie. Et puis, que vous soyez un peu n'importe où au Québec, les plans sont différents, mais une chose est certaine, le vendredi soir, on est tous en mode décrochage. Envoyez-moi votre ville, votre prénom, votre plan de soirée. On va vous saluer dans la

0: Bon, si vous avez des enfants dans votre entourage, j'ai une petite nouvelle pour vous. Noël s'en vient. Ouais, ouais. Vous allez me dire, ben voyons l'animateur, relax. La chasse aux jouets commence déjà parce que selon Nouveau, le site Moi, certains jouets pourraient partir assez vite cette année. Alors, pour éviter le fameux, mais voyons, il y en avait encore hier. Ça vaut peut-être la peine de commencer à regarder ça. Premier gros morceau qui sera très à la mode, les poupées de K-pop Demon Hunters. Encore une fois, cette année, elles chantent, elles bougent. Certains modèles sont déjà difficiles à trouver. La Pat Patrouille revient aussi, version dinosaure. Le véhicule de Rocky qui cache un gros dinosaure qui se déplie, qui se déploie. Puis là, attendez celle-là. Il y a un œuf qui fait éclore un mégalodon. T'ajoutes de l'eau, ça bouillonne, boum, il y a un requin préhistorique de 16 pouces qui sort de l'œuf. Moi, enfant, là, j'aurais capoté. Évidemment, Elmo, vous savez, ce gros bonhomme rouge qui est de retour, il rit, il parle, il bouge quand tu le chatouilles. J'en ai acheté un à ma fille quand elle était jeune. Et première édition, je vous dirais, elle a eu peur comme ça se peut pas. Mais Elmo, il a pas pris une ride, lui. Encore le même look. Les petites figurines surprises Nook Nooks. Pokémon, qui célèbre ses 30 ans cette année. Petit conseil de ce vendredi, commencez à regarder vos cadeaux tranquillement, parce que le 24 décembre, 16h, cherchez le jouet que tout le monde veut. C'est pas ça la magie de Noël, hein? Ça s'appelle rendu là un sport extrême.
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Ta Fiesta, Justin Demers qui vous accompagne jusqu'à 19h. L'automne, la dépression. Qu'est-ce que vous diriez si demain votre optométriste vous prescrivait des lentilles pour vous remonter le moral? Ouais, on en parle.

0: Hey, ça, c'est toute une invention. En tout cas, on pense avoir peut-être réussi à trouver quelque chose. Des chercheurs de l'Université Yonsei en Corée du Sud qui travaillent présentement sur une lentille de contact qui pourrait éventuellement aider à combattre la dépression. Que ouais? Une idée assez surprenante, comme la rétine est directement connectée à plusieurs régions du cerveau qui jouent un rôle dans l'humeur et les émotions. Mais les chercheurs se demandent si on pourrait pas stimuler ces petits circuits-là en passant simplement par l'œil. Ils ont donc fabriqué une lentille expérimentale, faut se le dire. Cette lentille-là est équipée de minuscules électrodes capables d'envoyer des petites impulsions électriques à travers la rétine. Pour l'instant, là, les tests ont été faits sur des souris présentant des symptômes semblables à ceux de la dépression. Puis on est encore très loin de la lentille bonne humeur disponible à la pharmacie du coin, on s'entend. Mais si les recherches se poursuivent avec succès, ça pourrait éventuellement ouvrir une nouvelle avenue pour traiter certains troubles de l'humeur sans intervention qui sont invasives. Il y a les lunettes pour mieux voir. Un jour, peut-être, les lentilles pour voir la vie un peu plus en rose. Rose! Comme dans la fiesta de ce vendredi partout au Québec.
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En ce vendredi, j'aime ça prendre de vos nouvelles. Salutations et bon vendredi à Émilie, à Victo qui part rejoindre ses amis pour une soirée musique et cocktail. Émilie, fait jouer la fiesta assez fort pour que les voisins sachent que c'est vendredi. Hey, bonne soirée les filles. Un gros merci de choisir la fiesta à Viva.

0: Excusez-moi, hein, c'est la neige là qui me fatigue.
1: Ah oh ben là, ça y est, là, on est dans la fin de semaine. Le petit verre de vin est bon. Oui, petit verre de bière. OK. En route vers la maison, vers le travail. Peut-être qu'il y a des gens qui font le contraire. On a une petite pensée pour vous autres. En route vers le chalet, où que vous soyez, merci de le faire avec Viva. Je m'appelle Justin Demers. Petite tranche de vie. Il y a de ça 2-3 semaines. Ben, avant toute chose, il faut savoir que moi, dans la vie, j'aime pas ça, tondre la pelouse. C'est quelque chose que je déteste. Plus au monde, tondre la pelouse. Je trouve que c'est une perte de temps. Et il y a de ça 3 semaines, je me suis acheté une tondeuse robot. Vous savez, ces petits appareils bien le fun. Ben, j'avoue, pourquoi j'ai pas gagné de temps? Parce que je perds du temps à la regarder faire. Là, ma blonde m'a fait réaliser ça. J'étais un petit peu choqué. Je suis ah, ouais, pas vrai. J'ai décidé de rentabiliser ce temps. Alors, pendant que la tondeuse travaille, moi, je vais au gym. Pas juste ce temps-là, là. Mais ça me donne une heure de plus. Pas fou. Hey, j'espère... J'espère que vous allez bien. Y a-t-il des gens qui sont comme moi dans la pièce? Ah, je suis certain. Vous m'écrivez par la page Facebook de la station que vous écoutez. Dans les prochaines minutes en musique, oh, un bel amalgame avec du Kiss, entre autres. On aura du Village People. Je m'en viens avec du Black Eyed Peas. Dans les prochaines minutes, dans la fiesta à Viva.
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4: Ici Michel Scarpino. La première ministre Christine Fréchette a dévoilé aujourd'hui que Washington a tenté de contourner le gouvernement fédéral de Mark Carney dans les négociations commerciales en tentant un rapprochement avec le Québec dans certains secteurs clés de l'ACEUM. Madame Fréchette l'a reconnue en mêlée de presse à Québec alors qu'elle était appelée à réagir à une nouvelle de Québécois sur une possible ingérence américaine dans les élections. Arrestation d'un homme de Québec qui aurait proféré des menaces de mort envers le premier ministre canadien Mark Carney sur Facebook. Le suspect de 45 ans a comparu par visioconférence hier au Palais de justice de Québec. Il est accusé d'avoir proféré des menaces de mort et de causer des lésions corporelles à quelqu'un, ainsi que d'avoir fomenté volontairement la haine contre un groupe identifiable, selon la GRC. Et puis les quelques 300 syndiqués d'Unifor au Québec et en Ontario ont entériné l'entente de principe intervenue avec la Corporation de gestion de la voie maritime du Saint-Laurent pour renouveler leur convention collective. C'était vos actualités Arsenal Média.
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3: On repart ça, troisième tour de cadran pour la fiesta de ce vendredi soir. Ça vous plaît jusqu'à maintenant? On n'a pas fini, il en reste encore.

On va faire un petit plaisir à Patrick Saint-Martin de Saint-Wenceslas. C'est où ça, Saint-Wenceslas? C'est dans le coin de Bécancour. Vous continuez. Je pense que Sainte-Eulalie, dans ce coin-là. Il nous écoute via le 101.9 Viva à Victoriaville. Il m'a demandé, je sais que c'est souvent des chansons un peu plus vieilles, un peu plus rythmées. Est-ce que du Kiss, ça rentrerait dans votre programmation? Réponse, 2 points, certainement, en majuscule, oui. On va voir ça dans les prochaines secondes. Du Black Eyed Peas également, c'est pas très loin. Gwen Stefani, Village People, on va tous danser. Hein? La fameuse danse avec les lettres au-dessus de la tête, j'ai jamais compris comment faire ça, moi. Toujours celui qui est en retard dans les parties. Du Don Omar, et tout de suite, on va faire plaisir à Pat qui a choisi sa station. En ce vendredi soir, tout de suite, avec un bon vieux Kiss, un saut en 1979. On déroge un peu à nos années cultes dans la fiesta avec I Was Made for Loving You à Viva partout au Québec. Bon vendredi soir.

Je sais pas combien, mais j'aimerais savoir, il existe combien de versions de cette chanson, probablement une des plus reprises à travers le monde, celle de Village People et YMCA à Viva dans ce vendredi soir, ça s'appelle La Fiesta. Mes prochains invités, ah ben là, vous allez reconnaître ce méga succès de 2009, presque jour pour jour, hein, 10 septembre 2009, 17 étudiants en communication de l'Université du Québec à Montréal avaient tourné ce fameux Lip Dub. C'était le début des Lip Dub. Et c'est comme ça que j'ai connu la chanson, et comme plusieurs autres également. La voici à vie.

0: Excellent vendredi soir. Ghislain Demers vous jase dans la fiesta. Je salue ceux et celles qui seront papa, maman cette année, très prochainement. Peut-être que votre choix de prénom n'est pas encore définitif. À chaque année, c'est la même chose. Il y a des parents qui cherchent le nom idéal pour leur futur enfant. Coup de cœur, tendance du moment. On regarde un peu ce qui se fait. Pour la première fois cette année, en fait l'année passée, en 2025, Charlotte s'est classée au premier rang des prénoms les plus populaires parmi les filles qui sont nées en 2025 après 9 ans de suite du règne de Olivia, qui a tenu la pole position. Ensuite de ça, Emma, Sophia, Amelia, qui suivent de très près. Il y a Nora, qui a fait son entrée dans le palmarès des top 10 de filles les plus populaires en 2025, les top 10 des prénoms de filles. Chez les gars, Noah reste le prénom le plus populaire pour 5 ans en ligne. Il est entré dans le palmarès des 10 prénoms de garçons les plus donnés en 2005, et ça n'a jamais baissé. Ensuite, Théodore, Thomas, ils ont gagné en popularité. Celle de James, Luca, ça a baissé. Vous pouvez consulter sur les internets la liste complète de ce palmarès. On y va avec le top 20 chez les gars, le top 20 chez les filles également. Vous avez ça sur le site du Journal de Montréal. Dans les prochaines TikTok, Keisha, ça s'en vient. What is love avec Hathaway?
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Ah, je vais le faire en même temps. Hey, si jamais vous possédez un animal à la maison, un chat, un chien, plus particulièrement un chien et un chihuahua. Ouais, pourquoi lui? Il paraîtrait que votre chihuahua cache quelque chose de sauvage. Je vous donne tous les détails dans les prochaines minutes, mais pour l'instant, on saute à, ouais, en pleine décennie 80 avec Cyndi Lauper à Viva.

0: Ouais, ça, c'est quand même incroyable. Saviez-vous que si vous possédez un chihuahua, le petit chien pourrait avoir un ancêtre un peu plus sauvage qu'on pensait? Il y a une étude qui a été publiée dans une revue qui s'appelle Nature Communication qui dit que le chihuahua possède une particularité génétique unique parmi les chiens domestiques. On a analysé l'ADN et les chercheurs se sont rendus compte qu'ils ont vu des traces provenant du coyote, un cousin du loup qui est présent en Amérique du Nord. Et ce serait lié, cette découverte-là, à des croisements qui auraient eu lieu il y a plusieurs siècles, probablement avant l'arrivée des Européens en Amérique. Et les scientifiques savent pas encore si ces rencontres entre chiens et coyotes étaient volontaires ou accidentelles. Mais si ça peut surprendre, pas question de voir votre petit compagnon de 2 kilos comme un animal sauvage. C'est bel et bien un chien domestique, mais son héritage génétique, lui, pourrait expliquer certains traits qu'on lui connaît, comme son intelligence, son indépendance, peut-être même son fameux tempérament vocal. On se comprend, les amis. Hey, ça a été bien le fun de vous accompagner en ce vendredi soir. Début peut-être de votre fin de semaine, si vous êtes en congé. Profitez, repos. Amusez-vous. Nous autres, on va se reparler demain, parce qu'on a tellement aimé ça. On va repartir la grosse machine à voyager dans le temps demain. 16h pour la fiesta du samedi. Je m'appelle Ghislain Demers. Bonne soirée. Salut.
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1: Ici Michel Scarpino. La première ministre Christine Fréchette a dévoilé aujourd'hui que Washington a tenté de contourner le gouvernement fédéral de Mark Carney dans les négociations commerciales en tentant un rapprochement avec le Québec dans certains secteurs clés de l'ACEUM. Mme Fréchette l'a reconnue en mêlée de presse à Québec alors qu'elle était appelée à réagir à une nouvelle de Québécois sur une possible ingérence américaine dans les élections. Arrestation d'un homme de Québec qui aurait proféré des menaces de mort envers le premier ministre canadien Mark Carney sur Facebook. Le suspect de 45 ans a comparu par visioconférence hier au Palais de justice de Québec. Il est accusé d'avoir proféré des menaces de mort et de causer des lésions corporelles à quelqu'un, ainsi que d'avoir fomenté volontairement la haine contre un groupe identifiable, selon la GRC. Et puis les quelques 300 syndiqués d'Unifor au Québec et en Ontario ont entériné l'entente de principe intervenue avec la Corporation de gestion de la voie maritime du Saint-Laurent pour renouveler leur convention collective. C'était vos actualités Arsenal Média.
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J'espère que vous allez bien. Rimouski, Tommy Coder qui est avec vous jusqu'à minuit en cette belle soirée. On est passé à travers la semaine, la gang. C'est fait, c'est fait. On profite du week-end, on profite de notre bonne musique aussi sur nos ondes. Hein. Et je vous donne rendez-vous demain, évidemment, à tous les samedis, c'est le cas, au parc de la gare de Rimouski pour le marché public entre 10 et 14 heures. Les exposants qui sont présents demain sont déjà affichés sur la page Facebook du marché public. Je vous invite à vous y rendre pour lire un petit peu plus de détails là, sur qui seront là pour répondre à vos questions et vous offrir des produits frais de qualité.

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Petit message rapide comme ça aux fans de l'Océanique de Rimouski. On débute notre saison à domicile demain 16h au Colisée financière Sun Life. Les Cataractes de Shawinigan qui vont être les visiteurs pour cet affrontement de demain. La troupe de Joël Perrault qui a gagné ses deux derniers matchs le week-end dernier là, contre le Drakkar de Baie-Comeau. On s'en va encourager notre équipe et on porte nos couleurs, la gang.

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